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1: Bonjour à tous, à la une de l'actualité. Le gouvernement va présenter de nouvelles aides face à la flambée des prix des carburants ce soir à 17h. 6 ministres vont prendre la parole lors d'une conférence de presse à Bercy. L'objectif, compenser la hausse des prix à la pompe, Virginie Quiénon.
2: Oui, cette annonce intervient après une réunion organisée hier à Matignon autour du Premier ministre Sébastien Lecornu. Parmi les ministres mobilisés ce soir, Roland Lescure à l'économie, Maud Bréjon à l'énergie et David Amiel au compte public. Les ministres de la Santé, de la Pêche et du Commerce participeront également à cette conférence de presse. Ils présenteront les nouveaux dispositifs d'aide pour compenser la flambée des prix du carburant. Environ 2,42 euros le litre de gazole, un record. Le gouvernement n'a pour l'instant pas précisé le contenu exact de ces mesures ni les publics qui pourront en bénéficier.
1: Merci Virginie. Emmanuel Macron satisfait de sa rencontre avec Donald Trump à New York. Les deux présidents ont échangé pendant une demi-heure en marge de l'ONU au cœur des discussions. La guerre en Ukraine et la réouverture du détroit d'Ormuz. Mieux préparer les salariés et les entreprises à l'essor de l'intelligence artificielle, c'est l'idée du plan Impulsion IA 2027 présenté aujourd'hui à Paris. Le gouvernement veut réformer davantage les actifs, aider les petites et moyennes entreprises à adopter ces outils et renforcer aussi le dialogue social. Le plan doit aussi mesurer l'impact de l'IA sur l'emploi et les conditions de travail. Un salarié grièvement brûlé dans une usine chimique près de Rouen, un incendie a provoqué l'éclatement d'un conteneur hier après-midi. Le site classé Céveso, seuil bas, a été évacué. Selon la préfecture, il n'y a aucun risque pour la population ni pour les riverains. Trois agents du périscolaire suspendus à Paris après la sortie sans surveillance d'un enfant de 3 ans. Le garçon avait quitté seul son école maternelle du 16e arrondissement la semaine dernière. Il a finalement été retrouvé sain et sauf 2 heures plus tard au Trocadéro. La ville de Paris a ouvert une enquête administrative. On passe au sport avec du football et l'air. Zinedine Zidane a débuté à Clairefontaine hier avec une première séance avec 12 joueurs. Les autres internationaux sont restés en soins ou en salle. Warren Zaïre-Emery a manqué ce rassemblement après une légère lésion à la cuisse gauche avec le PSG. Marnès Akliouche a été appelé pour le remplacer. Et puis une page se tourne pour le basket français. Nicolas Batum prend sa retraite à 37 ans. L'ancien capitaine de l'équipe de France avait déjà quitté les Bleus après les Jeux de Paris 2024, a passé notamment par Portland, Charlotte et les Clippers. Il totalise 1205 matchs en NBA et un titre de champion d'Europe avec la France en 2013. Belle journée à tous.

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0: 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Alors, qui est le favori du jour? Quel outsider pourrait venir jouer les troubles fêtes et qui pourrait bien vous permettre de toucher le jackpot aujourd'hui? On laisse ça à quelqu'un qui connaît son sujet. Tom Kazak, ses impressions, ses favoris, ses coups de cœur, c'est tout de suite dans la chronique hippique de Tom Kazak sur Radio 4.
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2: Bonjour, bonjour à tous. C'est le prix Calabret, les 3600 mètres du parcours de haies à l'hippodrome d'Auteuil qui sera le théâtre du Quintet Plus de ce mardi 22 septembre 2026. Réservé aux seules femelles âgées de 4 et 5 ans, elles seront 16 au départ vers 13h55. En tête de notre sélection, le 6, Chouchou d'Anjou va effectuer sa rentrée avec d'emblée des ambitions, elle peut l'emporter. Suivi du 3, Maskina, préparé avec le plus grand soin par M. Bressou pour cette épreuve visée. Le 10, Louba, si elle fournit sa vraie valeur, sa place est sur le podium. Le 5, Mamaland, va évoluer dans son jardin ici même. Et enfin le 16, mais oui, Madrig, supplémenté pour l'occasion, il complétera notre sélection. Une sélection que vous pouvez retrouver sur ma chaîne YouTube Tom Kazak, les pronostics hippiques avec mes dernières minutes. Donc notre choix aujourd'hui, premier le 6, Chouchou d'Anjou. Second le 3, Maskina. Troisième le 10, Louba. Quatrième le 5, Mamaland. Cinquième le 16, mais oui, Madrig. Le second choix le 12, le 4. Hélas, et à vous la fortune!

0: Voile, parce que pendant que nous, on essaie simplement de savoir comment va se passer notre journée, les planètes, elles, semblent déjà avoir leur petite idée. Alors aujourd'hui, qui va avoir la cote en amour? Qui pourrait décrocher une bonne nouvelle? Et surtout, qui ferait mieux d'éviter de regarder son compte bancaire? Allez, on prend les prédictions avec le sourire, on croise les doigts et on écoute Camille pour découvrir ce que les astres vous ont préparé. C'est parti pour l'horoscope de Camille. Bonjour.
1: Bonjour à tous, amis Bélier. Aujourd'hui, la souplesse sera plus utile que la ténacité. Les taureaux, vous pourriez être amenés à revoir une idée que vous défendiez avec conviction. Chers Gémeaux, ce mardi favorisera les découvertes qui élargissent vos horizons. Du côté des cancers, prenez quelques instants pour réfléchir. Votre instinct est bon, mais il sera encore meilleur s'il s'appuie sur les faits. Lion, en vous accordant des pauses régulières, vous serez plus productif que si vous cherchez à tout faire d'un seul élan. Quant à vous, les Vierges, aujourd'hui le confort passera par une meilleure fluidité dans vos échanges. Les balances, vous pourriez comprendre qu'une situation ne mérite plus autant d'énergie qu'auparavant. Scorpion, vous serez particulièrement sensible à l'ambiance qui vous entoure aujourd'hui. Quant à vous, les Sagittaires, vous pourriez vous intéresser à une langue, à une culture, à une technique ou un domaine que vous connaissiez mal, les Capricornes. Une discussion concrète vous permettra de clarifier les attentes de chacun. Les Verseaux, les meilleures innovations viendront de la diversité des points de vue aujourd'hui. Et puis enfin, du côté des Poissons, cette journée vous rappellera que les relations sincères sont une véritable force pour vous, les Poissons. Je vous souhaite, quant à moi, une excellente journée et prenez soin de vous.

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1: Bonjour à tous. L'essentiel de l'actualité, mieux préparer les salariés et les entreprises à l'essor de l'intelligence artificielle. C'est l'idée du plan Impulsion IH 2027, présenté aujourd'hui à Paris. Le gouvernement veut former davantage les actifs, aider les petites et moyennes entreprises à adopter ces outils et renforcer aussi le dialogue social. Le plan doit aussi mesurer l'impact de l'intelligence artificielle sur l'emploi et les conditions de travail. Trois agents du périscolaire ont été suspendus à Paris après la sortie sans surveillance d'un enfant de 3 ans. Le garçon avait quitté seul son école maternelle du 16e arrondissement la semaine dernière. Il a finalement été retrouvé sain et sauf. La ville de Paris a ouvert une enquête administrative. Jacques l'aveugle, soupçonné de viol et d'agression sexuelle sur des dizaines de mineurs, est mort en détention. L'homme de 79 ans est décédé samedi des suites d'une maladie incurable, selon le parquet de Grenoble. Il était mis en examen depuis 2024 pour des faits présumés commis entre 1967 et 2022 en France et dans plusieurs pays. Et enfin, pour terminer, faire davantage bouger les jeunes, c'est l'objectif de Retour Sports pour tous qui repart aujourd'hui. Cette 6e édition passera par 36 étapes dans 12 régions jusqu'en juin prochain. Après les écoles primaires, les collèges sont désormais concernés. Au programme, surtout sport, défis, jeux, ateliers pédagogiques autour du bien-être et de l'environnement. 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
1: Bonjour à tous, à la une de l'actualité. Le gouvernement va présenter de nouvelles aides face à la flambée des prix des carburants ce soir à 17h. 6 ministres vont prendre la parole lors d'une conférence de presse à Bercy. L'objectif, compenser la hausse des prix à la pompe, Virginie Quiénon.
2: Oui, cette annonce intervient après une réunion organisée hier à Matignon autour du Premier ministre Sébastien Lecornu. Parmi les ministres mobilisés ce soir, Roland Lescure à l'économie, Maud Bréjon à l'énergie et David Amiel au compte public. Les ministres de la Santé, de la Pêche et du Commerce participeront également à cette conférence de presse. Ils présenteront les nouveaux dispositifs d'aide pour compenser la flambée des prix du carburant. Environ 2,42 € le litre de gazole, un record. Le gouvernement n'a pour l'instant pas précisé le contenu exact de ces mesures, ni les publics qui pourront en bénéficier.
1: Merci Virginie. Emmanuel Macron, satisfait de sa rencontre avec Donald Trump à New York. Les deux présidents ont échangé pendant une demi-heure en marge de l'ONU, au cœur des discussions, la guerre en Ukraine et la réouverture du détroit d'Ormuz. Mieux préparer les salariés et les entreprises à l'essor de l'intelligence artificielle, c'est l'idée du plan Impulsion IA 2027, présenté aujourd'hui à Paris. Le gouvernement veut réformer davantage les actifs, aider les petites et moyennes entreprises à adopter ces outils et renforcer aussi le dialogue social. Le plan doit aussi mesurer l'impact de l'IA sur l'emploi et les conditions de travail. Un salarié grièvement brûlé dans une usine chimique près de Rouen, un incendie a provoqué l'éclatement d'un conteneur hier après-midi. Le site classé Céveso, seuil bas, a été évacué. Selon la préfecture, il n'y a aucun risque pour la population ni pour les riverains. Trois agents du périscolaire suspendus à Paris après la sortie sans surveillance d'un enfant de 3 ans. Le garçon avait quitté seul son école maternelle du 16e arrondissement la semaine dernière. Il a finalement été retrouvé sain et sauf 2 heures plus tard au Trocadéro. La ville de Paris a ouvert une enquête administrative. On passe au sport avec du football et l'ère Zinedine Zidane a débuté à Clairefontaine hier avec une première séance avec 12 joueurs. Les autres internationaux sont restés en soins ou en salle. Warren Zaïre-Emery a manqué ce rassemblement après une légère lésion à la cuisse gauche avec le PSG. Marnès Akliouche a été appelé pour le remplacer. Et puis une page se tourne pour le basket français. Nicolas Batum prend sa retraite à 37 ans. L'ancien capitaine de l'équipe de France avait déjà quitté les Bleus après les Jeux de Paris 2024. A passé notamment par Portland, Charlotte et les Clippers. Il totalise 1205 matchs en NBA et un titre de champion d'Europe avec la France en 2013. Belle journée à tous.
3: Bonjour à toutes et à tous, bienvenue dans votre matinale sur Radio 4. Il est 7h02, c'est mardi, le réveil sonne peut-être encore un peu fort, mais pas de panique. On va vous accompagner tranquillement jusqu'à 10h au programme ce matin, de la musique, de la bonne humeur, les petites annonces, votre horoscope avec Camille, l'agenda des sorties dans le Lot-et-Garonne et en Dordogne et bien sûr l'info locale. Et puis aujourd'hui on remonte aussi le temps, 22 septembre 1984, une poignée de main devenue historique entre François Mitterrand et Helmut Kohl. Mais avant de refaire l'histoire, on commence par faire démarrer votre journée à Villeneuve-sur-Lot où vous nous écoutez sur le 107.3 ou encore à Marmande sur le 90.8. Allez, on ouvre les volets, on monte un petit peu le son et c'est parti pour votre mardi matin.
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0: 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Si votre garage déborde ou si vous cherchez justement ce qu'un voisin a dans son garage, ça peut peut-être se passer ici sur Radio 4.
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1: Quelques bonnes affaires, des recherches, du matériel agricole, mais aussi des annonces concernant les animaux, le logement ou encore l'emploi. Voici les petites annonces de Radio 4. Pour commencer, quelques produits et équipements sont à vendre. Des pommes Gala sont proposées à 1,20€ le kilo à venir chercher le week-end. Une pompe pour piscine de marque Isaki est également à vendre au prix de 100€ avec un lot de produits pour piscine proposé à 50€. Et pour les amateurs de bois, trois parcelles de chênes sont à vendre sur la commune de Bajamont, en bordure de route. A noter que l'une de ces parcelles dispose également d'un puits. D'autre part, sont à donner des branches de chênes tombées lors de la tempête. Quelques recherches maintenant. Près de Sainte-Sabine, un artisan ou un particulier est recherché pour mettre en herbe un terrain argileux d'environ 300 mètres carrés. Et on cherche également une serrure de coffre fonctionnelle pour une Citroën Saxo. Du côté du matériel agricole, 300 boules de foin des récoltes 2025 et 2026 en diamètre 160 sont proposées à 40€ pièce. À vendre aussi un pneu de tracteur arrière Michelin dimension 650-65R38XM108. Et plusieurs besoins sont à signaler. On cherche une cinquantaine de boules de foin de prairie, de la paille et du foin en botte ronde ou carré, ainsi qu'une fourche frontale complète F10 pour un tracteur Massey Ferguson 3095. Place maintenant au véhicule avec une Alfa Romeo Giulietta diesel qui est à vendre. Elle est à boîte automatique de l'année 2017. Elle affiche 103 000 km et dispose d'un aménagement avec deux pédales d'accélérateur et un commutateur de choix. Le prix est fixé à 8 000€. Quelques nouvelles des animaux avec à la vente une jument de 6 ans croisée sel français et pure race espagnole. Elle est débourrée depuis l'âge de 3 ans et compte de nombreuses balades à son actif. Elle est proposée à 7 000€. Et puis une jeune chienne fox terrier beige et blanche a été perdue sur le secteur de Saint-Aubin. Elle est pucée. Côté logement, une auditrice recherche un logement sur Villeneuve-sur-Lot en échange d'une présence auprès d'une personne âgée. Et pour terminer, une dame cherche à faire des remplacements dans les familles d'accueil pour personnes âgées. Voici pour les petites annonces de Radio 4. Pour déposer une annonce ou pour obtenir les coordonnées d'une personne qui a publié une annonce, vous pouvez appeler la radio le matin au 05 53 36 60 50. Et vous pouvez également consulter les petites annonces sur le site internet radio4.fr. Merci de votre écoute et très bonne journée à toutes et à tous sur Radio 4.
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0: Aujourd'hui, nous sommes le mardi 22 septembre, une date particulière puisque c'est officiellement le dernier jour de l'été. L'automne arrive demain, mercredi 23 septembre, avec l'équinoxe. Jour et nuit seront alors quasiment de même durée. Nous avons de ranger les lunettes de soleil et de ressortir les pulls. Aujourd'hui, on fête les Maurice et aussi les Morissettes. Maurice et toutes celles et ceux qui portent un prénom dérivé de Maurice. Saint-Maurice est traditionnellement associé à la Légion thébaine et aux martyrs vers la fin du 3e siècle. Il est notamment considéré comme le patron des teinturiers et des militaires. Le dicton du jour, semis de Saint-Maurice, récolte à ton caprice. Voilà qui nous rappelle qu'en agriculture, même quand on fait tout comme il faut, la météo garde quand même son petit mot à dire. Bonne fête au Maurice.
1: Tu pousses le bouchon un peu trop loin, Maurice.
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2: Villeneuve se livre, le festival littéraire de Villeneuve-sur-Lot, c'est ce week-end au Théâtre Georges Legge. Outre la rencontre avec une cinquantaine d'auteurs, l'événement invite le public à différents rendez-vous, lectures, concerts, spectacles. Pour nous en parler, Dominique Mounoyeur, directeur des affaires culturelles.
3: Nous aurons d'abord une semaine d'ateliers, d'écriture, avec le prix envoyé par La Poste et Voix du Sud. Et nous aurons le samedi 26 septembre à 10h au Théâtre Georges Legge, une lecture-concert gratuite, où les gens qui ont participé à l'atelier donneront les résultats de leur création. Le deuxième rendez-vous, c'est celui, évidemment, de la grande soirée de lancement du Festival littéraire le vendredi 25 septembre à 19h30. Donc on accueille le public avec un petit pot d'accueil, un apéritif, ce qui permet aussi de discuter avec les auteurs qui seront présents. Et ensuite, à partir de 20h, nous avons la soirée de remise des prix et surtout du spectacle de Narcisse autour de Prévert, qui s'appelle L'envol de Prévert, qui traite un petit peu de l'intelligence artificielle avec un comédien qui va rencontrer un Prévert hologramme et qui va nous parler un petit peu de l'œuvre de Prévert.
2: Deux autres temps forts seront proposés, un concert dégustation dans la Tour de Paris et la traditionnelle dictée du festival.
3: On peut citer un événement un peu original qui fait suite à l'ouverture de la Tour de Paris au public. Le samedi 26 septembre à 11h, puis à 11h45, puis à 12h30, on a trois séances en fait, d'un spectacle de poésie et de musique qui part d'une dégustation d'un vin. Donc quand les gens arrivent, on leur offre un verre de vin et en même temps, ils découvrent la poésie autour d'un comédien qui s'appelle Aladin Rebel, qui est très connu, qui a fait du cinéma, du théâtre. C'est une rencontre poétique dans la Tour de Paris. Et enfin, le dernier rendez-vous, c'est celui aussi qui est historique à Villeneuve-sur-Lot, qui est une dictée, qui aura lieu le dimanche 27 septembre à 10h30 dans le hall de la mairie, sur un texte d'Hubert Haddad, en présence d'Hubert Haddad. Et les résultats de la dictée seront remis le même dimanche 27 septembre à 16h au théâtre Georges Legge.
2: Rendez-vous donc au théâtre Georges Legge les 26 et 27 septembre.
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0: ce matin ce que les astres nous réservent pour cette journée de mardi. C'est l'heure de retrouver Camille et votre horoscope. Amour, travail, humeur, petit bonheur et parfois petite contrariété. Camille vous dit tout. Alors est-ce que les étoiles sont avec vous ce matin? Réponse tout de suite avec l'horoscope de Camille. Bonjour.
1: Bonjour à tous. Amis Bélier, aujourd'hui la souplesse sera plus utile que la ténacité. Les taureaux, vous pourriez être amenés à revoir une idée que vous défendiez avec conviction. Chers Gémeaux, ce mardi favorisera les découvertes qui élargissent vos horizons. Du côté des cancers, prenez quelques instants pour réfléchir. Votre instinct est bon, mais il sera encore meilleur s'il s'appuie sur les faits. Lion, en vous accordant des pauses régulières, vous serez plus productif que si vous cherchez à tout faire d'un seul élan. Quant à vous, les Vierges, aujourd'hui le confort passera par une meilleure fluidité dans vos échanges. Les balances, vous pourriez comprendre qu'une situation ne mérite plus autant d'énergie qu'auparavant. Scorpion, vous serez particulièrement sensible à l'ambiance qui vous entoure aujourd'hui. Quant à vous, les Sagittaires, vous pourriez vous intéresser à une langue, à une culture, à une technique ou un domaine que vous connaissiez mal, les Capricornes. Une discussion concrète vous permettra de clarifier les attentes de chacun. Les Verseaux, les meilleures innovations viendront de la diversité des points de vue aujourd'hui. Et puis enfin, du côté des Poissons, cette journée vous rappellera que les relations sincères sont une véritable force pour vous les Poissons. Je vous souhaite, quant à moi, une excellente journée et prenez soin de vous. 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
2: Bonjour à tous, l'essentiel de l'actualité, mieux préparer les salariés et les entreprises à l'essor de l'intelligence artificielle. C'est l'idée du plan Impulsion IF 2027 présenté aujourd'hui à Paris. Le gouvernement veut former davantage les actifs, aider les petites et moyennes entreprises à adopter ces outils et renforcer aussi le dialogue social. Le plan doit aussi mesurer l'impact de l'intelligence artificielle sur l'emploi et les conditions de travail. Trois agents du périscolaire ont été suspendus à Paris après la sortie sans surveillance d'un enfant de 3 ans. Le garçon avait quitté seul son école maternelle du 16e arrondissement la semaine dernière. Il a finalement été retrouvé sain et sauf. La ville de Paris a ouvert une enquête administrative. Jacques l'aveugle, soupçonné de viol et d'agression sexuelle sur des dizaines de mineurs, est mort en détention. L'homme de 79 ans est décédé samedi des suites d'une maladie incurable selon le parquet de Grenoble. Il était mis en examen depuis 2024 pour des faits présumés commis entre 1967 et 2022 en France et dans plusieurs pays. Et enfin, pour terminer, faire davantage bouger les jeunes, c'est l'objectif de Retour Sports pour tous qui repart aujourd'hui. Cette 6e édition passera par 36 étapes dans 12 régions jusqu'en juin prochain. Après les écoles primaires, les collèges sont désormais concernés. Au programme, surtout sport, défis, jeux, ateliers pédagogiques autour du bien-être et de l'environnement. 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

0: Bonjour, bienvenue, vous écoutez Radio 4 et c'est la matinale. On continue de balayer les rendez-vous de la semaine et on s'arrête samedi après-midi du côté de Montflanquin où les jeunes footballeurs jouent à domicile. Les U13 affrontent Bias et Fumel à partir de 13h30 et les U15 rencontreront Castelbron à 15h. À Mont-Saint-Pron-Libos, le cinéma Liberty propose à 17h30 une séance jeune public avec une sélection de courts-métrages accessibles dès 3 ans. On reste à Mont-Saint-Pron. Grande soirée, la festa ce samedi. Rendez-vous place de la mairie dès 19h pour le repas uniquement sur réservation, puis musique avec le groupe Destination à partir de 21h et feu d'artifice à 23h tiré depuis les cannelles. Du côté de Vert-de-Biron, ce samedi soir à 20h30, il y a une randonnée nocturne à l'écoute du Brame du Cerf. Pendant ce temps, à Tournon d'Agenais, les Arts des Planches jouent un grand cri d'amour à 20h30 et à Cassionès, il y aura un concours de belote. Ce samedi, c'est à 21h. Voilà un samedi soir où il va falloir choisir son programme et peut-être prévoir une voiture avec plus sur place.
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0: et à Sainte-Livrade à l'occasion d'Octobre Rose. Rendez-vous d'abord dimanche 4 octobre, ce sera à 10h pour un nouveau parcours pédestre au départ de la Tour du Roi. Marche ou vélo, chacun pourra participer à son rythme, l'occasion de se mobiliser donc ensemble pour Octobre Rose. Par ailleurs, le Baby Gym en famille reprendra le mercredi 6 octobre. Les séances auront lieu de 10h à 11h. Ça se passe dans la salle des variétés et c'est animé par Ludovic, qui est animateur sportif. Attention, les inscriptions, elles sont obligatoires à l'îlot Porte-Campagne. Dernière petite info, le club de twirling de Sainte-Livrade organise le 30 septembre à 20h30 un loto. Ce sera au marché-gare de Villeneuve. Il y a un bingo à 30 euros et à 150 euros. Le dernier carton à 800 euros et au total plus de 2000 euros. À remporter en bon dans le chat et en bourriche. Et du côté de Sainte-Livrade, on va rejoindre Yamina Kishi, adjointe au maire. Bonjour.
1: Bonjour et bonjour à tous les auditeurs.
0: On va revenir sur la rentrée scolaire à Sainte-Livrade. Comment s'est-elle passée cette rentrée, Yamina ?
1: Eh bien, cette rentrée scolaire s'est très bien passée, dans un climat serein, avec des effectifs qui restent globalement stables dans nos écoles, ce qui est une bonne nouvelle pour nous. Quand on sait que la natalité a baissé sur notre département, eh bien, le nombre de nos classes reste maintenu. Avec M. le maire André Forger, Emmanuel Puel, qui est élu en charge des bâtiments, nous avons fait le tour des différents établissements. Nous sommes allés à la rencontre des enseignants, des équipes éducatives et bien sûr des enfants, ce qui est toujours un grand plaisir. C'est un rendez-vous auquel nous tenons parce qu'il permet aussi d'échanger directement avec les équipes, de faire le point sur leurs attentes et les besoins pour cette nouvelle année scolaire.
0: La commune, je crois, a décidé de renforcer certains moyens cette année.
1: Oui, en effet. Nous avons ainsi décidé d'augmenter le forfait scolaire qui passe de 27 à 30 euros par enfant. C'est une aide directe apportée aux écoles, ce qui va leur permettre de disposer de moyens supplémentaires au quotidien. Nous avons également rétabli un poste d'ATSEM en grande section. C'était aussi important de le faire afin de mieux accompagner les enseignants et améliorer l'accueil des enfants. Et notons que nous avons pu le faire sans augmenter la masse salariale de la commune, ce qui est essentiel.
0: Il y a aussi plusieurs projets qui concernent les bâtiments et le confort des enfants.
1: Oui, plusieurs projets, avec tout d'abord le projet de rénovation de la cour de l'école Queyras. C'est un sujet important qui avait beaucoup animé la campagne et nous souhaitons tenir certains de nos engagements. Nous avons ainsi souhaité, et c'était capital à nos yeux, que les enseignants et les parents d'élèves soient associés à cette réflexion. Ils devraient pouvoir se concrétiser dans les prochains mois. Enfin, les fortes chaleurs que nous connaissons tous désormais nous obligent aussi à réfléchir au confort des enfants dans nos écoles. Nous allons donc étudier la possibilité de climatiser les cantines et les dortoirs avec l'objectif de déterminer ce qui est techniquement et financièrement réalisable et nous espérons inscrire ces travaux au budget 2027.
0: Merci beaucoup Yamina Kishi, je rappelle que vous êtes adjointe au maire de Sainte-Livrade. À bientôt.
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les nuits parisiennes. C'était Louise Attac sur Radio 4. Très bon mardi à l'écoute de notre matinale. On jette un petit coup d'œil sur le programme de dimanche avec la 32e fête du cheval à Villeréal. Rallye cavalier et attelage dès le matin, animation dans la Bastide, démonstration, stand et jeux pour les enfants, ainsi qu'un grand spectacle équestre à partir de 16h. Une journée qui se déroulera entre la Bastide et l'Hippodrome. À Lonquet, les amis de Tout ce qui roule organisent leur grand rassemblement automoto. Et pour les 20 ans du rendez-vous, présence exceptionnelle de Rémi Bizouard, triple champion du monde de FMX, avec un show freestyle. À Miramont de Guyenne, Vide-Grenier et Vide-Poussette ce dimanche. De l'auto également pour ce dimanche à Monsonpron-Libos et à Lougratte à 14h30. Et puis à 15h, l'équipe féminine de Montflanquin recevra Villeneuve-sur-Lot. Voilà un dimanche où vous aurez encore une fois l'embarras du choix.

0: Dans quelques minutes, il sera à 10h, dernier grand rendez-vous de la matinée avec l'info locale du Lot-et-Garonne et de la Dordogne. Alors restez avec nous. 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Encore quelques minutes ensemble et on file vers l'info locale dès 10h.
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0: Bonne matinée et bienvenue sur Radio 4, l'essentiel de l'actualité locale ce matin dans votre journal présenté par Pierre-Anthony Épinette. Bonjour Pierre-Anthony.
1: Bonjour Christophe et bonjour à tous. Dans l'actualité de ce mardi, d'abord retour sur des faits divers. Ils ont été nombreux dans la région des quatre cantons ces derniers jours. D'abord cet homme de 35 ans interpellé à Villeréal la nuit de dimanche à lundi après une soirée de violence familiale. Fortement alcoolisé, l'homme est soupçonné d'avoir frappé sa compagne et son fils de 15 ans. À l'arrivée des gendarmes, il aurait même tenté de foncer sur les militaires avant de se retrancher dans son domicile avec les deux victimes. Finalement, le PSIG de Villeneuve-sur-Lot est intervenu en renfort et après 2 heures, l'homme est finalement sorti et a été interpellé. Il a été placé en garde à vue après dégrisement. Une enquête est ouverte. 2 automobilistes se sont percutés la nuit de dimanche à lundi à Lalandus, du côté de Castillonnais. L'accrochage sans blessure grave a rapidement dégénéré en bagarre entre les deux conducteurs. À l'arrivée des gendarmes, les contrôles ont révélé que les deux hommes étaient alcoolisés. Leurs permis de conduire ont été immédiatement retirés. Et après l'échauffourée, les deux hommes ont finalement été raccompagnés par leurs familles respectives. Et puis à Lougratte, cette fois, 2 hommes de 37 et 25 ans seront jugés à Agen après avoir été surpris en train de siphonner le carburant d'un bus régional à Lougratte la nuit de samedi à dimanche. Repérés par un témoin, ils ont d'abord pris la fuite en voiture avant d'être interpellés quelques heures plus tard à leur domicile de Castillonnais. Placés en garde à vue, ils sont convoqués devant le tribunal d'Agen. Ce sera le 7 février prochain. Un homme est recherché après un homejacking survenu la nuit de dimanche à lundi à Saint-Pierre-sur-Dreau. Il s'est introduit dans une maison pendant le sommeil des occupants, a volé les clés, puis leur fourgon Volkswagen. Le véhicule a ensuite terminé sur le flanc après une sortie de route dans le bourg à quelques mètres de la maison. En fait, le suspect a pris la fuite à pied. Les gendarmes recherchent à cette heure un homme jeune, élancé, barbu et portant une capuche. Une vidéosurveillance pourrait aider à l'identifier. Allez, autre chose, à présent on va parler agriculture et de l'association Invenio qui essaie d'accompagner, d'aider, de trouver des solutions avec les agriculteurs, des solutions d'adaptation au changement climatique. À Sainte-Livrade, Invenio travaille donc sur ces outils qui doivent permettre à ces producteurs de fruits et légumes de mieux piloter leur culture dans un contexte donc de changement climatique et de réduction des intrants. La station d'expérimentation organise d'ailleurs le 29 septembre prochain une nouvelle édition de New Tech by Invenio consacrée cette année au pilotage des productions et aux nouvelles technologies. Sébastien Cavaignac, il est le directeur d'Invenio et il revient sur ses innovations et leur intérêt très concret pour les agriculteurs qui en ont bien besoin en ce moment.
2: Je pense qu'aujourd'hui, toutes les productions sont exposées. Après, les outils que l'on peut déployer du type serre permet d'apporter une certaine forme de protection. Donc, ça veut dire que les cultures hors sol permettront un pilotage plus fin. Mais toutes les productions du territoire arboricole et plein champ sont particulièrement exposées.
3: Et la sécheresse, les fortes chaleurs notamment, ça change concrètement aujourd'hui, là, les pratiques agricoles, les paysans, les producteurs, ceux qui font appel à vous, changent leur manière de travailler.
2: La chaleur amène à se poser 2 questions. La première, c'est comment continuer à produire nos fruits et légumes dans les conditions plus chaudes. Et la deuxième question, ça va être, est-ce qu'il faut que je change mes pratiques vers de nouvelles variétés qui ne sont encore pas aujourd'hui sur le territoire?
3: Donc ça, c'est une vraie question. Est-ce que l'agriculture de demain devra changer radicalement?
2: Oui.
3: Ou bien est-ce qu'elle pourra simplement s'adapter et ça suffira? Vous voyez la nuance?
2: Tout à fait. La réponse, elle n'est pas binaire. C'est-à-dire que certaines cultures, dans certaines situations, pourront s'adapter grâce aux outils, grâce au matériel végétal. Et puis pour d'autres cultures, il faudra penser à des transitions ou des nouvelles cultures en place.
3: Et qu'est-ce que vous testez concrètement ici?
2: Concrètement, on est principalement sur la dimension de l'adaptation des cultures. Donc on va tester des nouveaux outils permettant de protéger les cultures. Par exemple, des serres qui permettent de refroidir de façon économique pour le producteur, mais avoir des bons niveaux de température et ainsi produire tout l'été. Mais on va aussi travailler énormément le matériel végétal. On va tester de nombreuses variétés pour voir lesquelles sont les mieux adaptées au climat de demain.
3: Il y a déjà des solutions qui donnent des résultats, des choses que vous avez testées ici en innovation, en expérimentation et ah ouais, ça marche.
2: Oui, il y a déjà des solutions par rapport à la problématique eau par exemple, où on se rend compte qu'avec des outils de pilotage, on va pouvoir réduire la quantité d'eau qu'on apporte aux cultures et donc être plus économe par rapport à son utilisation. Des solutions techniques aussi par rapport à la gestion du climat ou la gestion des bioagresseurs avec des serres fermées et avec une température régulée.
3: Donc vous êtes, on peut le dire, malgré tout optimiste pour l'avenir de l'agriculture sur ce territoire demain ?
2: Ça fait, je dirais, depuis la... J'ai envie de remonter aux hommes préhistoriques, que l'homme a besoin de manger, de se nourrir. Donc, dans tous les cas, c'est une mission que de trouver quelle agriculture faire sur quel territoire. Mais Lot-et-Garonne, même si des difficultés se présentent dans l'avenir, possède de nombreuses ressources en eau, en savoir-faire, en compétences. Et je reste optimiste pour l'avenir de ce territoire, oui.
1: Sébastien Cavaignac, directeur d'Invenio. Direction les assises de Lot-et-Garonne à Agen avec la comparution de Zouheir Alt-El-Arabi qui est jugé jusqu'à demain devant la cour criminelle pour viol, séquestration, menace de mort dénoncée par trois femmes. L'accusé, je le rappelle, compte 29 mentions à son casier judiciaire. Il a passé la moitié de sa vie en détention. Ses voisins décrivent un homme colérique, violent, souvent ivre. Un expert psychiatre évoque une dangerosité criminologique élevée et un comportement psychopathique. L'une des plaignantes affirme avoir été frappée, violée et empêchée de quitter son appartement. L'accusé, lui, nie les faits et parle de relations consenties. Il diffusait par ailleurs une grande partie de sa vie sur la plateforme Bigo Live. De violents incidents ont éclaté dimanche à Astafort après un match de foot de Détroit entre l'équipe locale et la Montjoie. Plusieurs joueurs visiteurs ont été agressés à la sortie du terrain par un groupe de spectateurs. Deux ont été hospitalisés, dont un mineur, et l'un souffre de fractures au visage avec plus de 20 jours d'ITT. Une enquête de gendarmerie est ouverte. Le district de Lot-et-Garonne réclame des sanctions exemplaires et envisage des mesures disciplinaires rapides. On conclut avec une info pratique. L'autoroute A62, sachez-le, sera totalement fermée entre Agen et Valence d'Agen la nuit de jeudi à vendredi de 20h30 à 6h. Enedis doit remplacer un câble électrique surplombant les voies. La coupure concernera les deux sens entre les échangeurs 7 et 8. Des déviations seront mises en place par le réseau secondaire. Vinci Autoroute recommande d'anticiper les déplacements. Excellente journée à tous.
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1: Cette journée de mardi ressemblera en tout point à celle d'hier et en tout point à celle de demain. C'est-à-dire qu'on aura du grand soleil et du ciel bleu. Encore hier, on avait un ciel partiellement voilé. Ça et là, quelques nuages. Aujourd'hui, il n'y en aura pas. Ce sera grand soleil et ciel bleu, des températures très, très douces. Alors, on a une dizaine de degrés au lever du jour. Et dans l'après-midi, on atteint les 28 degrés à l'ombre. 29 même annoncé cet après-midi à Fumel. C'est là qu'il fera le plus chaud, 29 degrés à l'ombre. Et des ressentis en air ambiant de l'ordre de 31 degrés. Demain, ce sera exactement la même chose, avec même quelques endroits où on aura 30 à l'ombre, dans la vallée de la Garonne, sur le Marmandais notamment, et des ressentis, donc toujours pareil, autour de 32. Jeudi, ce sera pareil. Vendredi, normalement, ça doit continuer comme ça. Samedi et dimanche également. Peut-être la semaine prochaine aurons-nous une dégradation, mais cela n'est même pas certain.
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0: Voici le carnet de Radio 4.
1: À Villeneuve-sur-Lot, décès de Madame Georgette Martin, née Laval, survenue à l'âge de 95 ans. Ses obsèques religieuses seront célébrées aujourd'hui en l'église d'Aïs à Villeneuve-sur-Lot à 10h30. La crémation aura lieu au crématorium d'Alès et Cazeneuve à 13h30. À Montairal, décès de Monsieur José Benigno, survenu à l'âge de 75 ans. Ses obsèques civiles seront célébrées aujourd'hui au crématorium du Grand Villeneuvois à 11h30. La crémation aura lieu au crématorium à midi. À Dos, décès de Monsieur Jean-Claude Rabanel, survenu à l'âge de 88 ans. Ses obsèques civiles seront célébrées vendredi 25 septembre au crématorium du Grand Villeneuvois à 9h30. La crémation aura ensuite lieu au crématorium à 10h. Un dernier hommage peut lui être rendu à la chambre mortuaire du pôle de santé du Villeneuvois. 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

Le court-métrage sera à l'honneur demain mercredi en Lot-et-Garonne avec le Comet Film Festival. Ça commence à Cassionès où Ciné 4 projettera 3 films. L'acteur avec Raphaël Quénard, Les mystérieuses aventures de Claude Conseil et Le sang de la veine. Tarif unique 5 euros. À Sainte-Livrade, en même temps, le cinéma L'Utopie donnera à 18h30 le coup d'envoi officiel du festival qui se poursuivra ensuite jusqu'à dimanche avec une première séance consacrée au court-métrage québécois suivi d'une sélection de comédies. Le Comet Festival, ça se passe dans tous les cinémas à RSC de Lot-et-Garonne.

0: Un atelier créatif et patrimonial proposé mercredi à Bias. La Microfolie propose farandole d'assiettes autour de l'étonnante histoire de Léon de Brando. Il avait décoré les façades de sa demeure avec des assiettes. Et après cette découverte du fameux château aux assiettes de Bias, les participants pourront créer et décorer leurs propres pièces. Deux séances sont proposées, 10h, 12h30 et 14h30, 17h. Ça se passe à la Microfolie de Bias. Attention, les groupes sont limités à 12 personnes, donc il faut s'inscrire.
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0: Bien joué, mon grand.
1: Salut à tous.
0: Personne va venir nous chercher. Va falloir y aller à la dure.
1: Au cinéma cette semaine, Heart of the Beast, un film très attendu avec Brad Pitt.
0: Je vais pas te laisser mourir ici. Je suis avec toi, doucement.
1: Brad Pitt incarne James Belmont, un ancien des forces spéciales. Après le crash de son avion, il se retrouve perdu en pleine nature sauvage en Alaska avec son chien de combat. Face au froid et au danger, tous les deux vont devoir lutter pour survivre. Allez, changement d'univers avec Prime Time porté par Robert Pattinson.
2: Une chose est certaine. Tôt ou tard, un homme doit répondre de ses actes. Vous n'êtes pas d'accord ?
1: L'histoire se déroule en 2006. Robert Pattinson incarne Chris Hansen, le présentateur de l'émission américaine To Catch a Predator. C'est simple, le programme tend des pièges à des hommes soupçonnés de vouloir rencontrer des mineurs avant de les confronter devant les caméras. Prime Time vient donc nous plonger dans les coulisses de cette télévision.
3: Alors t'es comédienne ?
4: Un peu galérienne, mais...
1: Et on termine avec Garance, le nouveau film de Jeanne avec Adèle Exarchopoulos.
5: Renonce ou vous allez le regretter, toi, Ellie. Tiens,
6: on sait qu'on peut pas t'aider à résoudre ton problème avec l'alcool.
5: Oh, désolée, énorme galère dans le RER, il a fallu que je prenne un taxi.
1: Elle incarne Garance, une comédienne dont la vie est peu à peu bouleversée par son rapport à l'alcool. Le film suit plusieurs années de son existence, entre son métier, ses relations et ses tentatives pour reprendre le contrôle de sa vie. Sarah Giraudot joue également à ses côtés. Le film a été présenté au Festival de Cannes cette année. Voilà, bon film, à la semaine prochaine.

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1: C'est la reprise un petit peu partout hein, pour toutes les salles de concert, les associations culturelles de manière générale dans notre territoire. Et c'est le cas au Roxane. Le Roxane, c'est à Bergerac et qui nous présente sa fin de saison, hein, son programme de fin de saison de septembre à décembre 2026. On l'évoque aujourd'hui avec Salomé Hérien. Elle est chargée de communication pour le compte du Roxane. Bonjour Salomé.
2: Bonjour.
1: Bon, vous avez concocté encore un gros programme pour cette fin d'année. Dans un édito qu'on a reçu dans cette programmation, dans ce dernier trimestre, vous écrivez que face aux crispations, aux replis, aux incertitudes, vous faites un autre choix, celui de la rencontre, de la curiosité et du live. Le Roxane est plus que jamais un espace où l'on se retrouve pour partager des émotions, confronter des idées, célébrer la création et faire de la fête un véritable acte collectif. Et le moins qu'on puisse dire, c'est qu'il va y avoir quand même un sacré programme là sur les 3 mois qui viennent.
2: Oui, effectivement, on n'a pas chômé. On a un programme très complet là, ce trimestre, entre concerts, sorties de résidence, after work, conférences, le retour du festival Overlook également au mois de novembre, le concert de Pony Pony Run Run au mois de décembre, une saison bien chargée.
1: Les temps forts d'ailleurs, c'est quoi ?
2: Pour le début de saison, le premier temps fort, c'est la sortie de résidence de Santa Machete, un groupe bordelais. Ils se définissent eux-mêmes comme des guerriers du soleil. C'est un groupe dansant, solaire. Ils sont tous déguisés avec des petits masques de boxe. Donc ce groupe-là, Santa Machete, ce sera le vendredi 25 septembre au Roxane. C'est à 10€, tarif unique pour tout le monde. On se retrouve à 20h30, donc au Roxane.
1: Ensuite, si on doit se focaliser sur le mois d'octobre, je vois qu'il y a une soirée Halloween, hein, le 31 octobre, mais avant oui. Ça, il y a plein de petits rendez-vous.
2: Effectivement, je vais les lister rapidement. On se retrouve au début du mois d'octobre avec la sortie de résidence de The Hopteller, qui est un projet local folk pop à vraiment venir découvrir. C'est gratuit. On aura ensuite le lendemain la soirée en mixité choisie numéro 2, donc une soirée réservée plutôt aux femmes, aux lesbiennes, aux personnes trans, non-binaires, etc. Je vous laisserai vous renseigner sur notre site internet. C'est gratuit. C'est 5€, pardon, excusez-moi, cette soirée. Ensuite, le retour de nos after work, les scènes ouvertes à voix haute et des soirées et salsa. Le 10 octobre, on aura la sortie de résidence d'Ancha, qui est aussi un projet local, un peu plus sombre, un peu plus dark, toujours un peu dans le folk, à venir découvrir gratuitement également au Roxane. On va accueillir des partenariats également avec la Journée de la Fraternité. Plus tard, on retrouvera le Bige, le Point Info Jeunesse. Ouais. On va travailler avec d'autres salles de Bergerac, mais bref, passons.
1: Ouais, y a vraiment beaucoup de choses ce mois d'octobre, et je pense qu'on peut conclure avec le festival Overlook. Alors ça, c'est un rendez-vous traditionnel. On aura l'occasion d'y revenir à ce moment-là, mais ce sera assurément le moment fort de cette fin novembre, début décembre.
2: Effectivement, c'est le gros temps fort du trimestre, avec 4 concerts, dont 3 au Roxane. On va retrouver Commodore et Mars Red Sky en premier lieu le 27 novembre, puis Pussy Miel, Violente Sadie Mode et Johnny Mafia le lendemain, le samedi 28 novembre. Pour terminer, le samedi 5 décembre avec Carmen C et Doutes Escadeurs.
1: Avec une grosse soirée qui est en dehors du festival Overlook, mais qui est concomitante, ce sera la venue de Pony Pony Run Run. Ce sera le 4 décembre, un vendredi soir. Là aussi, on aura l'occasion d'en reparler. Merci beaucoup, Salomé Hérien.
2: Petite précision que ce concert du 4 décembre de Pony Pony Run Run se déroule à Périgueux, au Sans Réserve. C'est un partenariat qu'on a avec.
1: C'est à Périgueux, c'est pas à Bergerac. D'accord, merci de le préciser. À bientôt, Salomé.
2: Au revoir, merci.
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0: Janouille reprend son costume demain à Montflanquin pour raconter l'histoire de la Bastide avec son humour habituel et sa gouaille. Pendant une heure et demie, il fera revivre les grands épisodes qui ont marqué la cité depuis le XIIIe siècle. Guerre de Cent Ans, Prince Noir, guerre de religion. Le départ est prévu à 11h avec rendez-vous 15 minutes avant. C'est au 5 Place des Arcades. À noter qu'en septembre, la réservation par téléphone est obligatoire et la visite est maintenue à partir de 7 participants. Passez un petit coup de fil à l'Office du Tourisme.
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0: Comment rendre son logement plus confortable tout en utilisant des matériaux plus respectueux de l'environnement? Eh bien, une journée de démonstration est organisée demain à Montignac-Toupinerie. Le public pourra découvrir différentes solutions d'isolation à base de matériaux biosourcés, avec un intérêt à la fois pour le confort thermique, l'acoustique et la qualité de l'habitat. Le rendez-vous est ouvert à tous. Il est entièrement gratuit. C'est de 10h30 à 17h. Et c'est au 785 route des Deux Églises. Renseignements auprès du Pays de Lauzin.
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1: Bonjour à tous.
2: Je vais pas cuire ta vie chez toi, là.
3: Les ados, quand je pense, c'est un âge vachement ingrat, t'as des boutons plein la gueule.
1: Sister nous offre ce soir le film Touchous avec José Garcia.
4: Ça va aller une petite semaine avec nous, non? C'est pas la mort.
1: Un écrivain raté va se retrouver face à sa fille diabolique qui, pour se venger, va lui voler le manuscrit de son prochain livre avant de partir en classe de neige. Son père, furieux, va lui aussi s'inviter à la montagne pour récupérer le manuscrit, mais sa fille lui a réservé quelques surprises auxquelles il ne va pas s'attendre. Retrouvez José Garcia complètement en roue libre qui nous offre des moments magiques dans le film Touchous, prévu ce soir sur Sister. Sur RMC Life, découvrez la vie secrète des chats. Sur M6, c'est la série 911.
5: Et leur sentence est irrévocable.
1: Et la suite de l'aventure Koh-Lanta est à découvrir ce soir sur TF1. 18 concurrents emblématiques de Koh-Lanta ont traversé le monde pour débarquer sur un minuscule îlot baigné par les eaux du Pacifique au sud du Panama. Ces aventuriers aguerris qui ont marqué les éditions dont ils sont issus vont disputer une saison complètement folle. La nouvelle saison de Koh-Lanta, c'est ce soir sur TF1. Sur France 3, c'est la série La Stagiaire. Sur Gulli, c'est le film d'animation Le Tour du Monde en 80 jours.
6: Non, attends, ton nom! Donne-moi ton nom!
1: Et ce soir, TFX nous propose le 4e volet de la saga Fast and Furious avec Vin Diesel.
7: Tu viens me passer les menottes, connard?
5: Non, c'était ma copine aussi.
1: Vivant clandestinement en République Dominicaine, Dominique Toretto va devoir retourner à Los Angeles pour venger le meurtre de sa petite amie Letty. Pour cela, il va s'allier à son vieil ennemi du FBI, Brian O'Connor, afin de s'infiltrer dans le cartel d'un baron de la drogue, un certain Braga.
7: Qu'est-ce qui m'empêche de leur dire que t'es un flic?
5: La même chose qui m'empêche de leur dire pourquoi t'es là.
1: Un film avec des scènes d'action à couper le souffle et 360 millions de dollars de recettes pour cette suite qui fut un joli succès. Fast and Furious, c'est ce soir sur TFX. Et voilà pour le meilleur de votre soirée canap. Installez-vous confortablement et faites votre choix.

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1: À l'occasion du dispositif Incroyable Repreneur, on est venu au Temple sur Lot et on est venu à l'épicerie multiservice. On est avec Laurent. Bonjour Laurent.
2: Bonjour Monsieur Couturier.
1: Bon Laurent, on parle de cette transmission. Ça y est, la retraite arrive et on a envie de transmettre ce bel établissement, ce commerce qui est le seul ici au Temple sur Lot en tant que tel épicerie multiservice.
2: C'est ça, on a multiservice, on fait de tout, bar, tabac, épicerie, gaz, etc. etc. On est là de 7h du matin pratiquement à 20h.
1: Ça fait combien de temps qu'on est là Laurent avec Marie-Ange?
2: 8 ans.
1: 8 ans maintenant.
2: On attaque la 9e année.
1: Je voulais en savoir un petit peu plus sur cette épicerie multiservice, bar, resto, ici au Temple sur Lot. N'hésitez pas à venir parce que c'est un bon moment avec le sourire de Laurent et de Marie-Ange. Et puis vous avez la vidéo Incroyable Repreneur que vous pouvez retrouver sur les réseaux sociaux pour avoir un petit peu plus d'explications également sur ce commerce à reprendre. Et puis on va te souhaiter une belle retraite et le plus rapidement possible, Laurent.
2: Ah, c'est merci beaucoup. Et toi, bonne continuation aussi. À bientôt.
1: Merci Laurent. Merci.
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12: Bonjour à tous. À la une de l'actualité, les personnels des restaurants universitaires du Crous appelés à la grève aujourd'hui. Les syndicats dénoncent une surcharge de travail depuis la généralisation du repas à 1 euro pour tous les étudiants. Ils réclament la création immédiate de 500 postes et plus de moyens matériels. Mouvement maintenu malgré l'annonce d'un budget de 143 millions d'euros pour 2027. Face à la flambée des prix des carburants, le gouvernement va présenter de nouvelles aides ce soir à 17h. 6 ministres vont prendre la parole lors d'une conférence de presse à Bercy. L'objectif, compenser la hausse des prix à la pompe, Virginie Quénon.
13: Oui, cette annonce intervient après une réunion organisée hier à Matignon autour du Premier ministre Sébastien Lecornu. Parmi les ministres mobilisés ce soir, Roland Lescure à l'économie, Maud Bréjon à l'énergie et David Amiel au compte public. Les ministres de la Santé, de la Pêche et du Commerce participeront également à cette conférence de presse. Ils présenteront les nouveaux dispositifs d'aide pour compenser la flambée des prix du carburant. Environ 2,42 € le litre de gazole. Un record. Le gouvernement n'a pour l'instant pas précisé le contenu exact de ces mesures, ni les publics qui pourront en bénéficier.
12: Merci Virginie. Et une annonce a filtré avant cette conférence de presse. Sébastien Lecornu veut une règle d'or dans le budget 2027. Le Premier ministre propose de restituer aux Français les éventuelles recettes supplémentaires de TVA liées à la hausse des prix à la pompe. Emmanuel Macron à la tribune de l'ONU ce soir à 19h30. Avant sa prise de parole, le chef de l'État a échangé hier avec Donald Trump à New York. Il a fait part de sa volonté de rouvrir le détroit d'Ormuz pour faire baisser les prix des carburants et permettre le passage de plus de pétroliers. Le chef de l'État français a parlé d'une discussion très constructive. Il conteste son exclusion du Parti Socialiste devant la justice. Philippe Brun a déposé un référé après avoir été écarté de la primaire de la gauche pour des accusations de violence. Son référé est examiné au tribunal judiciaire de Paris aujourd'hui. Le député de l'Eure demande sa réintégration au PS pour pouvoir participer à la primaire le mois prochain. Près d'1 million d'euros récoltés récolté lors de la vente aux enchères d'objets personnels de Brigitte Bardot. Elle s'est passée hier à Paris. 285 lots ont été vendus pour 954 000 euros, soit près de 20 fois leur estimation initiale. Les recettes seront versées à la Fondation Brigitte Bardot et au fils unique de l'actrice. Et on termine par du sport, du volley. L'équipe de France joue sa place en demi-finale de l'Euro aujourd'hui. Les Bleus affrontent la Roumanie à 15h à Sofia en Bulgarie. Voilà pour l'essentiel de l'actualité en ce mardi. Passez une très belle journée.

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1: Bonjour, bonjour à tous. C'est le prix Calabret, les 3600 mètres du parcours de haies à l'hippodrome d'Auteuil qui sera le théâtre du Quintet Plus de ce mardi 22 septembre 2026. Réservées aux seules femelles âgées de 4 et 5 ans, elles seront 16 au départ vers 13h55. En tête de notre sélection, le 6, Chouchou d'Anjou va effectuer sa rentrée avec d'emblée des ambitions, elle peut l'emporter. Suivi du 3, Maskina, préparé avec le plus grand soin par M. Bressou pour cette épreuve visée. Le 10, Louba, si elle fournit sa vraie valeur, sa place est sur le podium. Le 5, Mamaland, va évoluer dans son jardin ici même. Et enfin le 16, mais oui, Madrig, supplémenté pour l'occasion, il complétera notre sélection. Une sélection que vous pouvez retrouver sur ma chaîne YouTube Tom Kazak, les pronostics hippiques avec mes dernières minutes. Donc notre choix aujourd'hui, premier le 6, Chouchou d'Anjou. Second le 3, Maskina. Troisième le 10, Louba. Quatrième le 5, Mamaland. Cinquième le 16, mais oui, Madrig. Le second choix le 12, le 4. Hélas, et à vous la fortune.

0: Dernière occasion demain de profiter des Burgondiales du patrimoine. C'est à Bourgognac que ça se passe. Depuis la mi-septembre, cette manifestation organisée avec la commune met à l'honneur trois artistes peintres locales, Hélène Lagassan, Yvette Bourbon et Mélène. Leurs œuvres sont réunies dans une expo consacrée à la peinture et au patrimoine. Et après une dizaine de jours aux présentations au public, ce mercredi 23 septembre marquera donc la clôture de l'édition 2026. L'entrée, elle est libre et c'est une dernière occasion de découvrir le travail de trois artistes du territoire.
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1: C'est un rendez-vous traditionnel dont on parle à présent, la fête du cheval à Villeréal. C'est ce dimanche 27 septembre, comme tous les derniers dimanches du mois de septembre depuis maintenant des années, voire des décennies. Bonjour Babette Doz.
2: Bonjour à tous.
1: Vous êtes la présidente de Cheval Notre Ami, l'association organisatrice de ce rendez-vous qui s'inscrit donc dans une longue tradition à Villeréal, bastide du cheval. Bon, l'idée générale, elle n'a pas changé, le concept, il n'a pas changé, des randonnées de cavaliers le matin, la bénédiction à la mi-journée place de l'église et des animations l'après-midi à l'hippodrome, c'est bien ça pour schématiser?
2: Tout à fait, c'est ça, oui. Alors, ben, toujours pareil, le rallye départ à 8h à l'hippodrome, cavalier, attelage et marcheur. Voilà, animation dans le bourg le matin à partir de 10h30, des calèches, qui est organisée par l'association Lara. Une démonstration d'Amazon, une jeune dame qui vient démontrer l'Amazon, ce que c'est l'Amazon et parler de l'Amazon. On n'en parle pas beaucoup de l'Amazon à cheval, hein, qui sera sûrement devant l'église. 12h15, les bénédictions des cavaliers et des attelages, qui sera fait par un diacre. On n'a pas de prêtre cette année.
1: D'accord.
2: Il est parti à Rome. Voilà. Et après, retour à l'hippodrome, restauration à partir de 13h par la boucherie des gaffettes qui est placée à la Capelle Biron. Animation gratuite pour les enfants de moins de 12 ans, château gonflable, jeu en bois. Le petit train du bonheur que nous avons eu au 14 juillet qui a bien plu. Et différents stands autour du cheval. Une quinzaine de stands représentés aussi tout le long de l'allée. Devant les tribunes, à partir de 14h, redémonstration d'Amazon.
1: Il y aura également Zoé et ses poneys, il y aura des démonstrations de maniabilité et la présence des écuries Saint-Martin. J'avais une petite question avant de parler du spectacle. L'Amazon, c'est quoi précisément? Est-ce que vous pouvez nous expliquer, nous rappeler?
2: Justement, moi je ne sais pas trop exactement l'expliquer, donc je fais venir quelqu'un qui l'expliquera. C'est une monte à cheval un peu spéciale.
1: Oui, c'est avec les deux jambes du même côté, c'est ça?
2: Et voilà,
1: ouais, c'est ça.
2: Et pourquoi comme ça? Il y a une histoire.
1: Il y a une histoire autour de ça. Et le point d'orgue de la journée, comme d'habitude, ce sera un grand spectacle prévu à 16h, Du vent sous les sabots. C'est Mathilde et sa troupe qui viennent proposer ce spectacle. On verra quoi si on vient là?
2: Alors, vous verrez de la post-hongroise, de la voltige, bien sûr, du dressage, de la liberté aussi, et sûrement un peu de voltige kazakh qu'elle fait aussi. Voilà, ils sont de Montauban, c'est une troupe toute nouvelle qui sont de Montauban, ils sont pas trop loin.
1: Très bien. Voilà. Et donc ce sera à découvrir ça à 16h. Et il y a que ça qui est payant, je crois, hein, le spectacle, parce que l'entrée est à 8€ pour les adultes, c'est gratuit pour les moins de 12 ans. C'est pour assister à ce spectacle-là.
2: Voilà, tout à fait. Donc c'est 8€ pour le rallye et 8€ pour tout le monde finalement.
1: D'accord.
2: Parce
1: très
2: que
1: bien.
2: Celui qui fait le rallye participe au spectacle s'il veut et après c'est 8€. Voilà. Le menu est à 17€, si on peut le dire. Voilà, qui est organisé par les boucheries des gaffettes. Mais c'est tout créé à l'Office du tourisme.
1: Très bien. Bon, eh bien, plus d'informations auprès de l'Office du tourisme, effectivement, ou sinon on peut envoyer un petit mail à chevalnotreami47@hotmail.com. Cette fête du cheval à Villeréal, ça commence, vous l'avez entendu, dès dimanche matin, et ça se poursuivra jusqu'en fin d'après-midi, soit dans le village, soit à l'hippodrome. Merci beaucoup, Babette Doz, et à dimanche à Villeréal.
2: Merci, et à dimanche à tous. Merci.
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Dernière occasion demain de profiter des Burgondiales du patrimoine. C'est à Bourgognac que ça se passe. Depuis la mi-septembre, cette manifestation organisée avec la commune met à l'honneur trois artistes peintres locales, Hélène Lagassan, Yvette Bourbon et Mélène. Leurs œuvres sont réunies dans une expo consacrée à la peinture et au patrimoine. Et après une dizaine de jours aux présentations au public, ce mercredi 23 septembre marquera donc la clôture de l'édition 2026. L'entrée, elle est libre et c'est une dernière occasion de découvrir le travail de trois artistes du territoire.

0: Les amateurs de lecture ont rendez-vous demain soir à Lauzun pour un apéro littéraire. À partir de 18h, la bibliothèque installée sous la halle invitera chacun à venir parler de ses lectures et partager ses coups de cœur, romans, essais, polars ou découvertes récentes. Aucune thématique n'est imposée. L'objectif est simplement d'échanger dans une ambiance détendue et de repartir, pourquoi pas, avec quelques nouvelles idées de livres. La participation est gratuite et l'apéritif sera offert par la mairie. Alors rendez-vous rue Taillefer à la bibliothèque de Lauzun demain soir à partir de 18h.
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0: Un service de santé mobile va faire étape demain à Miramont. Ça s'appelle le Gynécobus, porté par la communauté territoriale de professionnels de santé Val-de-Garonne avec le centre hospitalier de Marmande. Il va proposer des consultations gynécologiques directement dans le Médicobus. Les patientes seront reçues par une sage-femme ou un gynécologue sur le parking de la maison de santé de Miramont. Alors la prise de rendez-vous, elle est obligatoire hein, auprès du secrétariat de gynécologie en précisant Gynécobus. Vous passez un petit coup de 05 53 20 32 20 20 32 20. Voilà une solution intelligente pour rapprocher la santé en milieu rural.
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Alors on referme cette série d'animation avec à Villeneuve-sur-Lot, cette nouvelle activité bien-être qui va arriver jeudi au centre aquatique de Malbantre. Un premier cours de sophrologie proposé à 14h45 au sein de l'espace bien-être. Cette pratique, basée notamment sur la respiration, la détente et différents exercices de relaxation, vient compléter les activités déjà proposées dans cet espace consacré au bien-être. Ce rendez-vous du jeudi 24 septembre marque donc le lancement de ce nouveau cours au centre aquatique. Proposition supplémentaire pour celles et ceux qui souhaitent profiter de Malbantre autrement que par les activités aquatiques.

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0: 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C'est maintenant dans le journal de Radio 4, un point complet sur l'information locale. 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
1: Face aux pertes agricoles provoquées par la sécheresse, les canicules et les inondations, l'État déploie plusieurs mesures en Lot-et-Garonne. On apprend aujourd'hui un dégrèvement de 11,3 millions d'euros de taxes foncières sur les propriétés non bâties est prévu, avec des taux pouvant atteindre 100% dans les communes touchées par les inondations du mois de février. Une dérogation aux obligations de couverture automnale des sols est également accordée dans le cadre du plan national quasi climat, adaptation, sécheresse, incendie. Dans le reste de l'actualité au chapitre fait divers et justice, d'abord, cet homme de 35 ans interpellé à Villeréal après une soirée de violence familiale. Fortement alcoolisé, l'homme est soupçonné d'avoir frappé sa compagne et son fils de 15 ans. À l'arrivée des gendarmes dimanche soir, il aurait tenté de foncer sur leur véhicule avant de se retrancher dans son domicile avec les deux victimes. Le psych de Villeneuve-sur-Lot est intervenu en renfort et sur les coups de 1h du matin, l'homme est finalement sorti et a été interpellé. Il a été placé en garde à vue hier matin après son passage en cellule de dégrisement. Une enquête a été ouverte. Deux automobilistes se sont percutés dans la nuit de dimanche à lundi, là aussi à l'Alandus. L'accrochage sans blessure grave a rapidement dégénéré en bagarre entre les deux conducteurs. Et à l'arrivée des gendarmes, les contrôles ont révélé qu'ils étaient tous les deux alcoolisés. Leurs permis de conduire ont été immédiatement retirés. Et après les chauffourées, les deux hommes ont finalement été raccompagnés par leurs familles respectives. Deux hommes, là encore, de 37 et 25 ans, seront jugés à Agen après avoir été surpris en train de siphonner le carburant d'un bus régional à Lougratte la nuit de samedi à dimanche. Repérés par un témoin, ils ont d'abord pris la fuite en voiture avant d'être interpellés quelques heures plus tard à leur domicile de Castionnès. Placés en garde à vue, ils sont convoqués devant le tribunal d'Agen. Ce sera le 7 février prochain. Un homme de 25 ans a été condamné à Agen après une course-poursuite particulièrement dangereuse. Il a été condamné hier après s'être fait attraper à 1,4 g d'alcool dans le sang, sans permis, et après avoir roulé jusqu'à 150 km/h dans une zone limitée à 50 pour échapper aux policiers. Après avoir percuté une borne, il s'est rebellé et a insulté les agents. Le tribunal l'a condamné à 1 an de prison aménagée en semi-liberté, mais aussi à 1600 euros d'indemnisation. La CFDT, Santé sociaux de Lot-et-Garonne, alerte sur la multiplication des fermetures temporaires des urgences dans le département. Le syndicat estime que ces fermetures fragilisent l'accès aux soins, déplacent la pression vers le SAMU, les autres hôpitaux et des professionnels déjà en tension. Ils redoutent aussi une dégradation durable de l'attractivité des établissements. La CFDT demande à l'État et à l'ARS une stratégie départementale sur la démographie médicale, l'attractivité et la fidélisation des soignants. Écoutez Angélique Marmier, elle est secrétaire adjointe CFDT Santé Sociaux 47.
2: On a le sentiment que personne n'a de prise sur la situation. Il n'y a aucune solution qui est apportée. On ne voit rien poindre pour ces fermetures annoncées. C'est quand même hyper inquiétant. On parle quand même de services d'urgence.
1: Vous demandez une stratégie départementale sur la démographie médicale hospitalière, des mesures fortes d'attractivité et de fidélisation, des moyens permettant d'améliorer réellement les conditions de travail et une visibilité claire sur l'avenir des services d'urgence et des établissements du Lot-et-Garonne. Et ça, vous le dites à l'attention de l'État.
2: Oui, c'est à l'État de travailler. C'est une problématique qui est très connue dans nos territoires ruraux et rien n'est fait. On ne voit rien arriver de ce côté-là et on aimerait connaître quelle est la stratégie aussi départementale par rapport à nos hôpitaux de proximité. Qu'est-ce qui est envisagé pour les faire fonctionner? Est-ce qu'une équipe départementale médicale pour les urgences serait envisageable? Enfin, qu'on nous dise un petit peu comment ça va fonctionner parce qu'on peut quand même plaindre si ça continue. Est-ce que les services d'urgence vont être pérennisés? On n'en sait rien. Et en fait, toute cette incertitude, ça crée de l'inquiétude encore plus chez la population et chez les soignants aussi.
1: Est-ce que mieux payer les médecins, comme le préconise Guillaume Lepers, serait la solution?
2: Alors, je ne suis pas assez calée sur ce sujet-là, mais en tout cas, réfléchir à comment attirer les médecins sur notre territoire et surtout s'intéresser probablement aussi à leurs conditions de travail, hein, puisque tous les établissements ont connu des difficultés de fonctionnement à cause de conditions de travail compliquées qui ne donnent pas envie forcément aux praticiens en place de rester. Donc il serait peut-être intéressant aussi de s'intéresser aux conditions de travail des médecins et des paramédicaux également et de voir comment on peut évoluer puisque un territoire comme le Lot-et-Garonne qui n'a plus d'urgence, c'est plus du tout attractif pour les familles, pour les entreprises, pour personne, quoi.
1: L'intégralité de l'interview d'Angélique Marmier est à retrouver sur notre site internet www.radio4.fr. On va terminer dans un registre plus léger avec la plateforme gratuite d'aide aux devoirs de la région Nouvelle-Aquitaine qui reprend du service lundi. Lycéens et apprentis pourront bénéficier d'un accompagnement personnalisé du lundi au jeudi de 17 à 21h jusqu'à fin mai 2027. Une vingtaine de tuteurs, étudiants en master à Bordeaux et Poitiers, répondront aux questions en mathématiques, français, physique, chimie, philo et anglais. Le service sera accessible par téléphone ou via lycée connecté au 05 57 57 50 00. Voilà, c'est là-dessus que se referme cette édition.
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1: Un temps magnifique, hein, cet après-midi, encore une fois, sur l'ensemble du département. Il fait chaud, même trop chaud pour la saison. On aura des températures comprises entre 27 et 29 degrés à l'ombre cet après-midi. 29, ce sera pour Villeréal, avec des températures en air ambiant qui atteindront les 31 degrés. Demain, ce sera exactement pareil, avec même une pointe à 30 annoncée à Tonneins et à Marmande dans l'après-midi. Toujours des températures à l'ombre, sous abri. On aura des ressentis en air ambiant autour de 32. Jeudi, ce sera pareil, si ce n'est qu'on aura peut-être un ciel un petit peu voilé, un peu moins de ciel bleu, donc, mais des températures toujours hein, autour des 30 degrés. Vendredi, il fera une nouvelle fois très beau, avec des températures de l'ordre toujours pareil, de 29 ou de 23. Légère baisse annoncée pour samedi, pas plus de 25 ou 26 à l'ombre, mais toujours grand soleil et ciel bleu. Pour le moment, il n'y a pas de pluie à l'horizon, peut-être lundi, mais cela reste à confirmer.
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1: À Dos, décès de M. Jean-Claude Rabanel, survenu à l'âge de 88 ans. Ses obsèques civiles seront célébrées vendredi 25 septembre au crématorium du Grand Villeneuve à 9h30. La crémation aura ensuite lieu au crématorium à 10h. Un dernier hommage peut lui être rendu à la chambre mortuaire du pôle de santé du Villeneuve. Cet avis est communiqué par les pompes funèbres Morino.

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8: Bon appétit, il est 12h30. Tout de suite, les infos.
9: Bonjour à tous, à la une ce matin. Le gouvernement veut renforcer sa réponse face à la hausse des prix des carburants et doit annoncer de nouvelles aides pour les rouleurs en fin de journée. Un entretien très constructif, les mots d'Emmanuel Macron après avoir échangé avec Donald Trump à New York sur les crises internationales. Et en basket, le champion d'Europe avec les Bleus, Nicolas Batum, prend sa retraite. Avancez un coup d'œil sur votre météo. On profite d'un ciel dégagé sur l'ensemble du territoire, du grand soleil au programme sur l'ensemble des régions, donc de la Bretagne à la Normandie, jusqu'au Grand Est, aux Hauts-de-France, en Nouvelle-Aquitaine et autour de la Méditerranée. Les températures au meilleur de l'après-midi, 22 à Strasbourg, 23 à Caen, 25 degrés à Clermont-Ferrand, 26 à Lyon et à Nice, 28 à Bastia, 30 à Bordeaux et jusqu'à 32 à Montpellier pour la maximale. Le gouvernement va présenter de nouvelles aides face à la flambée des prix des carburants ce soir à 17h. 6 ministres vont prendre la parole lors d'une conférence de presse à Bercy. L'objectif, compenser la hausse des prix à la pompe. Virginie Quénon.
10: Oui, cette annonce intervient après une réunion organisée hier à Matignon autour du Premier ministre Sébastien Lecornu. Parmi les ministres mobilisés ce soir, Roland Lescure à l'économie, Maude Bréjon à l'énergie et David Amiel au compte public. Les ministres de la Santé, de la Pêche et du Commerce participeront également à cette conférence de presse. Ils présenteront les nouveaux dispositifs d'aide pour compenser la flambée des prix du carburant. Environ 2,42 euros le litre de gazole, un record. Le gouvernement n'a pour l'instant pas précisé le contenu exact de ces mesures, ni les publics qui pourront en bénéficier.
9: Merci Virginie. Et l'État autorise exceptionnellement la vente de gazole d'été jusqu'au 15 novembre. Un arrêté a été publié ce matin au journal officiel. Habituellement, le gazole d'hiver doit être commercialisé dès le 1er novembre. Les distributeurs devront donc informer leurs clients des risques de gel du carburant dans les régions les plus froides. Une poignée de main franche. Emmanuel Macron s'est dit satisfait de son échange avec Donald Trump en marge de l'ONU. Le président français a demandé un renforcement du soutien militaire à Kiev. Les deux dirigeants ont également discuté de la sécurisation des installations pétrolières en mer Rouge et de la réouverture du détroit d'Ormuz pour faire baisser les prix des carburants. Emmanuel Macron prendra la parole à la tribune de l'ONU ce soir à 19h30, heure de Paris. Retour en France, un plan pour accompagner les entreprises et les salariés face au développement de l'intelligence artificielle. Le gouvernement présente aujourd'hui à Paris Impulsion IA 2027. L'objectif, former davantage les actifs et faciliter l'adoption de ces technologies dans les petites et moyennes entreprises. Barres énergétiques, boissons lactées, salades, Foodwatch alerte sur 10 produits protéinés ultra transformés vendus en supermarché. Selon l'association, ils contiennent des additifs controversés ou trop de sucre. Elle dénonce également leur prix élevé et réclame un étiquetage obligatoire pour mieux informer les consommateurs. La sécheresse et les fortes chaleurs de cet été ont durement touché les vergers. La récolte de cette année va être plus compliquée que les précédentes, selon l'interprofession des cidres de France. Le volume récolté doit chuter d'environ 30% par rapport à l'an passé. Victoria Sauveter, productrice de pommes, témoigne.
11: Mais on s'en sort difficilement parce qu'on sent déjà que l'année est très compliquée. Pour vous donner un exemple, l'année dernière, on a produit 3300 tonnes, ce qui était déjà une récolte plutôt faible pour nous. Et cette année, mon prévisionnel au mois de juin, il était plutôt à 2800 tonnes. Et je ne pense pas que je vais faire les 2800 tonnes. Je serai potentiellement plutôt autour des 2500 tonnes. Et donc là, on voit, nous, au niveau commercial, qu'on a beaucoup de mal à vendre les pommes. Et donc, on a besoin forcément de vendre nos pommes un peu plus chères pour arriver, nous, à nous en sortir.
9: Des propos recueillis par Mylène Débat qui les prix du cidre et du jus de pomme pourraient donc augmenter dans les prochains mois. L'autoroute A9 a rouvert hier soir dans les deux sens entre Béziers et Narbonne après un incendie à proximité. Près de 200 pompiers et plusieurs moyens aériens ont été mobilisés. On passe au sport avec du football. LR Zinedine Zidane, en tant que sélectionneur des Bleus, a débuté hier à Clairefontaine. Une première séance à seulement 12 joueurs. Les autres internationaux sont restés en soins ou en salle. Warren Zaïre-Emery a manqué ce rassemblement après une blessure à la cuisse gauche avec le PSG. Marnès Akliouche a donc été appelé pour le remplacer. Une page se tourne pour le basket français. Nicolas Batum prend sa retraite à 37 ans. L'ancien capitaine de l'équipe de France avait déjà quitté les Bleus après les Jeux de Paris 2024. Il est passé notamment par Portland, Charlotte et les Clippers. Il totalise 1205 matchs en NBA et un titre de champion d'Europe avec la France en 2013. Et puis en volée, l'équipe de France joue sa place en demi-finale à l'Euro. Les Bleus affrontent la Roumanie à 15h aujourd'hui à Sofia en Bulgarie. C'est la fin de votre journal. À passer une belle matinée.

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la guitare fait tout, la basse, la batterie, l'accompagnement et la mélodie, c'est Picking. On va écouter aujourd'hui Eddie Pennington et son fils Alonzo Pennington dans un grand classique du Travis Picking, Guitar Rag.

0: Bonjour à tous. À la une de l'actualité, les personnels des restaurants universitaires du Crous appelés à la grève. Aujourd'hui, les syndicats dénoncent une surcharge de travail depuis la généralisation du repas à 1 euro pour tous les étudiants. Ils réclament la création immédiate de 500 postes et plus de moyens matériels. Mouvement maintenu malgré l'annonce d'un budget de 143 millions d'euros pour 2027. Face à la flambée des prix des carburants, le gouvernement va présenter de nouvelles aides ce soir à 17h. 6 ministres vont prendre la parole lors d'une conférence de presse à Bercy. L'objectif, compenser la hausse des prix à la pompe. Virginie Quénon.
1: Oui, cette annonce intervient après une réunion organisée hier à Matignon autour du Premier ministre Sébastien Lecornu. Parmi les ministres mobilisés ce soir, Roland Lescure à l'économie, Maude Bréjon à l'énergie et David Amiel au compte public. Les ministres de la Santé, de la Pêche et du Commerce participeront également à cette conférence de presse. Ils présenteront les nouveaux dispositifs d'aide pour compenser la flambée des prix du carburant. Environ 2,42 € le litre de gazole, un record. Le gouvernement n'a pour l'instant pas précisé le contenu exact de ces mesures, ni les publics qui pourront en bénéficier.
0: Merci Virginie. Et une annonce a filtré avant cette conférence de presse. Sébastien Lecornu veut une règle d'or dans le budget 2027. Le Premier ministre propose de restituer aux Français les éventuelles recettes supplémentaires de TVA liées à la hausse des prix à la pompe. Emmanuel Macron à la tribune de l'ONU ce soir à 19h30. Avant sa prise de parole, le chef de l'État a échangé hier avec Donald Trump à New York. Il a fait part de sa volonté de rouvrir le détroit d'Ormuz pour faire baisser les prix des carburants et permettre le passage de plus de pétroliers. Le chef de l'État français a parlé d'une discussion très constructive. Il conteste son exclusion du Parti socialiste devant la justice. Philippe Brun a déposé un référé après avoir été écarté de la primaire de la gauche pour des accusations de violence. Son référé est examiné au tribunal judiciaire de Paris aujourd'hui. Le député de l'Eure demande sa réintégration au PS pour pouvoir participer à la primaire le mois prochain. Près d'un million d'euros récoltés lors de la vente aux enchères d'objets personnels de Brigitte Bardot. Elle s'est passée hier à Paris. 285 lots ont été vendus pour 954 000 euros, soit près de 20 fois leur estimation initiale. Les recettes seront versées à la Fondation Brigitte Bardot et au Fils unique de l'actrice. Et on termine par du sport, du volley. L'équipe de France joue sa place en demi-finale de l'Euro aujourd'hui. Les Bleus affrontent la Roumanie à 15h à Sofia en Bulgarie. Voilà pour l'essentiel de l'actualité en ce mardi. Passez une très belle journée.

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Objets, matériel agricole, services, recherches et bonnes affaires, tout le monde peut y trouver son bonheur. Alors à vos stylos et que les bonnes affaires commencent. Parmi les annonces du jour, un stock d'ustensiles et d'articles Tupperware est à vendre, ainsi que des citrouilles et des melons à confiture. Dans la rubrique d'hiver sont également à vendre un pressoir à vendange, une cuisinière à bois et du bois de chauffage de châtaignier. À vendre aussi un congélateur coffre Liebherr de 360 litres et une pendule comtoise. Et puis une auditrice de Villeneuve-sur-Lot recherche d'autres dames pour partager des loisirs. Une annonce qui peut permettre de faire de nouvelles rencontres et de trouver des personnes avec les mêmes envies. Du côté de l'agriculture, du foin en botte ronde est à vendre. Pour les amateurs de deux roues, une moto Harley-Davidson 1580 de l'année 2008 avec 21 400 km est proposée à la vente. Quelques annonces concernant maintenant les animaux. À vendre un coq Sussex, un coq accompagné de trois poules et des agneaux de 6 mois. Et puis une petite chatte a disparu à Villeneuve-sur-Lot, rue Tout-y-Croix. Il s'agit d'une petite chatte Isabelle Angora. Elle est pucée et stérilisée. Autre recherche, cette fois pour un logement. Une personne cherche une maison à louer, meublée ou non, avec deux chambres et un jardin dans le secteur de Montpazier ou d'Issijac. Le budget maximum pour le loyer est de 700 euros. Et pour terminer, une dame cherche à faire des remplacements dans des familles d'accueil pour personnes âgées. C'est tout pour les petites annonces. On espère qu'elles vous auront permis de trouver votre bonheur. Si vous aussi, vous avez quelque chose à proposer ou si vous voulez un contact, n'hésitez pas à appeler Radio 4 le matin au 05 53 36 60 50. Passez une excellente journée et à très bientôt sur Radio 4 pour de nouvelles bonnes affaires.

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2: Mais quelle est donc cette drôle de petite machine bleue qui parcourt depuis quelques jours les rues de Villeneuve-sur-Lot et fait se retourner les passants sur son passage? Son nom, c'est Gluton. Sa mission, traquer les mégots, les canettes, les déjections et autres petits déchets. Et depuis qu'il a fait son apparition dans le centre-ville, impossible de passer inaperçu. Mais quel est donc ce drôle d'engin? Les explications avec Brice Vogler, adjoint au maire en charge du cadre de vie.
3: Ce Gluton est un aspirateur de voirie qui est électrique, donc qui ne fait pas de bruit, qui permet donc aux agents de la propreté de pouvoir nettoyer tout ce qui va être venelle, petite rue, voirie, trottoir, pouvoir aspirer donc tout ce qui va être papier, excréments d'animaux, on peut avoir mégots de cigarettes, tout ce qui peut traîner en fait va être donc collecté dans cet aspirateur. Cet aspirateur est également muni donc d'un mini karcher, donc ce qui permet de pouvoir vraiment laisser place nette dès que les agents de la propreté sont passés.
2: Dès 6h du matin, avant que la ville ne s'éveille, Sébastien et Dylan se relaient à la manœuvre de cet aspirateur à roulettes auto-tracté d'une capacité de 240 litres. Rapide et maniable, il permet de gagner en temps et en efficacité sans gaspiller d'énergie et reçoit un bon accueil du public.
4: Oh, les gens sont contents, c'est hyper silencieux, même ils nous disent « Oh, on aimerait bien voir ça à la maison !» C'est un nouveau outil de confort, c'est simple à manier, c'est très léger, c'est efficace, rapide. Enfin, je trouve que c'est top comme outil de travail fourni.
5: Ça nous permet de passer dans des endroits où on ne passe pas avec les pinces, les balais. En fait, dès qu'on est passé avec le Gluton, ça se voit qu'on passe, les gens ils sont contents et tout. Ils nous disent « Félicitations, merci pour votre travail !»
4: Je suis fier de conduire cet engin, je suis fier. Je suis fier parce que derrière moi, c'est propre.
2: Polyvalent, le Gluton est complémentaire de l'action du service propreté qui compte 24 personnes dédiées, entre équipes manuelles à pied et conducteurs de balayeuses ou de laveuses, autant d'agents qui font tout pour que la ville se réveille propre chaque jour et surtout qu'elle le reste.
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0: D'ici. Bon début d'après-midi, il est 13h30. Toute l'actualité près de chez vous, en Lot-et-Garonne, on est en Dordogne. C'est maintenant dans le journal de Radio 4, un point complet sur l'information locale. Pierre-Anthony Épinette.
1: Face aux pertes agricoles provoquées par la sécheresse, les canicules et les inondations, l'État déploie plusieurs mesures en Lot-et-Garonne. On l'apprend aujourd'hui, un dégrèvement de 11,3 millions d'euros de taxes foncières sur les propriétés non bâties est prévu, avec des taux pouvant atteindre 100% dans les communes touchées par les inondations du mois de février. Une dérogation aux obligations de couverture automnale des sols est également accordée dans le cadre du plan national quasi climat, adaptation, sécheresse, incendie. Dans le reste de l'actualité au chapitre fait divers et justice, d'abord, cet homme de 35 ans interpellé à Villeréal après une soirée de violence familiale fortement alcoolisée. L'homme est soupçonné d'avoir frappé sa compagne et son fils de 15 ans à l'arrivée des gendarmes dimanche soir. Il aurait tenté de foncer sur leur véhicule avant de se retrancher dans son domicile avec les deux victimes. Le psych de Villeneuve-sur-Lot est intervenu en renfort. Et sur les coups de 1h du matin, l'homme est finalement sorti et a été interpellé. Il a été placé en garde à vue hier matin après son passage en cellule de dégrisement. Une enquête a été ouverte. Deux automobilistes se sont percutés dans la nuit de dimanche à lundi, là aussi à Lalandus. L'accrochage sans blessure grave a rapidement dégénéré en bagarre entre les deux conducteurs. Et à l'arrivée des gendarmes, les contrôles ont révélé qu'ils étaient tous les deux alcoolisés. Leurs permis de conduire ont été immédiatement retirés. Et après les chauffourées, les deux hommes ont finalement été raccompagnés par leurs familles respectives. Deux hommes, là encore, de 37 et 25 ans, seront jugés à Agen après avoir été surpris en train de siphonner le carburant d'un bus régional à Lougratte la nuit de samedi à dimanche. Repérés par un témoin, ils ont d'abord pris la fuite en voiture avant d'être interpellés quelques heures plus tard à leur domicile de Castionnès. Placés en garde à vue, ils sont convoqués devant le tribunal d'Agen. Ce sera le 7 février prochain. Un homme de 25 ans a été condamné à Agen après une course-poursuite particulièrement dangereuse. Il a été condamné hier après s'être fait attraper à 1,4 g d'alcool dans le sang, sans permis, et après avoir roulé jusqu'à 150 km/h dans une zone limitée à 50 pour échapper aux policiers. Après avoir percuté une borne, il s'est rebellé et a insulté les agents. Le tribunal l'a condamné à 1 an de prison aménagée en semi-liberté, mais aussi à 1600 euros d'indemnisation. La CFDT, Santé Sociaux de Lot-et-Garonne, alerte sur la multiplication des fermetures temporaires des urgences dans le département. Le syndicat estime que ces fermetures fragilisent l'accès aux soins, déplacent la pression vers le SAMU, les autres hôpitaux et des professionnels déjà en tension. Il redoute aussi une dégradation durable de l'attractivité des établissements. La CFDT demande à l'État et à l'ARS une stratégie départementale sur la démographie médicale, l'attractivité et la fidélisation des soignants. Écoutez Angélique Marmier, elle est secrétaire adjointe CFDT Santé Sociaux 47.
2: On a le sentiment que personne n'a de prise sur la situation. Il n'y a aucune solution qui est apportée. On ne voit rien poindre pour ces fermetures annoncées. C'est quand même hyper inquiétant. On parle quand même de services d'urgence.
1: Vous demandez une stratégie départementale sur la démographie médicale hospitalière, des mesures fortes d'attractivité et de fidélisation, des moyens permettant d'améliorer réellement les conditions de travail et une visibilité claire sur l'avenir des services d'urgence et des établissements du Lot-et-Garonne. Et ça, vous le dites à l'attention de l'État.
2: Oui, c'est à l'État de travailler. C'est une problématique qui est très connue dans nos territoires ruraux et rien n'est fait. On ne voit rien arriver de ce côté-là et on aimerait connaître quelle est la stratégie aussi départementale par rapport à nos hôpitaux de proximité. Qu'est-ce qui est envisagé pour les faire fonctionner? Est-ce qu'une équipe départementale médicale pour les urgences serait envisageable? Enfin, qu'on nous dise un petit peu comment ça va fonctionner parce qu'on peut quand même plaindre. Si ça continue, est-ce que les services d'urgence vont être pérennisés? On n'en sait rien. Et en fait, toute cette incertitude, ça crée de l'inquiétude encore plus chez la population et chez les soignants aussi.
1: Est-ce que mieux payer les médecins, comme le préconise Guillaume Lepers, serait la solution?
2: Alors, je ne suis pas assez calée sur ce sujet-là, mais en tout cas, réfléchir à comment attirer les médecins sur notre territoire et surtout s'intéresser probablement aussi à leurs conditions de travail, hein, puisque tous les établissements ont connu des difficultés de fonctionnement à cause de conditions de travail compliquées qui ne donnent pas envie forcément aux praticiens en place de rester. Donc il serait peut-être intéressant aussi de s'intéresser aux conditions de travail des médecins. médecins et des paramédicaux également, et de voir comment on peut évoluer, puisque un territoire comme le Lot-et-Garonne qui n'a plus d'urgence, c'est plus du tout attractif pour les familles, pour les entreprises, pour personne, quoi.
1: L'intégralité de l'interview d'Angélique Marmier est à retrouver sur notre site internet www.radio4.fr. On va terminer dans un registre plus léger avec la plateforme gratuite d'aide aux devoirs de la région Nouvelle-Aquitaine qui reprend du service lundi. Lycéens et apprentis pourront bénéficier d'un accompagnement personnalisé du lundi au jeudi de 17 à 21h jusqu'à fin mai 2027. Une vingtaine de tuteurs, étudiants en master à Bordeaux et Poitiers, répondront aux questions en mathématiques, français, physique, chimie, philo et anglais. Le service sera accessible par téléphone ou via lycée connecté au 05 57 57 50 00. Voilà, c'est là-dessus que se referme cette édition.
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1: Un temps magnifique hein, cet après-midi, encore une fois, sur l'ensemble du département. Il fait chaud, même trop chaud pour la saison. On aura des températures comprises entre 27 et 29 degrés à l'ombre cet après-midi. 29, ce sera pour Villeréal, avec des températures en air ambiant qui atteindront les 31 degrés. Demain, ce sera exactement pareil, avec même une pointe à 30 annoncée à Tonneins et à Marmande dans l'après-midi. Toujours des températures à l'ombre, sous abri. On aura des ressentis en air ambiant autour de 32. Jeudi, ce sera pareil, si ce n'est qu'on aura peut-être un ciel un petit peu voilé, un peu moins de ciel bleu, donc, mais des températures toujours hein, autour des 30 degrés. Vendredi, il fera une nouvelle fois très beau, avec des températures de l'ordre toujours pareil, de 29 ou de 23. Légère baisse annoncée pour samedi, pas plus de 25 ou 26 à l'ombre, mais toujours grand soleil et ciel bleu. Pour le moment, il n'y a pas de pluie à l'horizon, peut-être lundi, mais cela reste à confirmer.
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1: Ados, décès de M. Jean-Claude Rabanel, survenu à

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2: Et dans ce bulletin de la municipalité de Villeréal, d'abord, la fête du cheval, incontournable rendez-vous. C'est ce dimanche 27 septembre à Villeréal. Des animations autour de la halle débuteront dès 10h30 jusqu'à la bénédiction des cavaliers prévue à 12h15 devant l'église. Le rassemblement des véhicules de collection sera lui aussi présent derrière la mairie ce même jour. Puis ensuite, l'après-midi, rendez-vous à l'hippodrome où des festivités seront proposées. Animations et jeux pour enfants, démonstrations et spectacles équestres. L'entrée sera de 8€ pour les plus de 12 ans uniquement. La nouvelle saison des retransmissions en direct du Metropolitan Opera de New York démarre. La municipalité de Villeréal donne rendez-vous samedi 3 octobre 18h55 à la salle François Mitterrand pour une comédie amoureuse de Mozart. C'est Così fan tutte, ça dure 3h57. Plus de renseignements au 05 53 36 00 37. La députée de Lot-et-Garonne, Emeline Ré-Rinché, tiendra une permanence à Villeréal. Ce sera le vendredi 9 octobre prochain. Elle recevra les habitants du territoire sans rendez-vous à la mairie entre 10h et midi.
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2: Et l'on reçoit aujourd'hui le maire de Villeréal, c'est Gilles Kellenec. Bonjour.
3: Bonjour.
2: Gilles, la saison vient de se terminer, saison estivale. Est-ce que vous pouvez nous dresser un petit bilan ?
3: Oui, ben effectivement, c'est une saison toute particulière. On a subi bien sûr la canicule, etc. Donc c'est des choses sur lesquelles il faudra réfléchir en termes de tourisme. En termes de fréquentation, le mois de juillet a été un petit peu chagrin, notamment la première quinzaine. En revanche, on s'est bien rattrapé sur le mois d'août, qui a été assez exceptionnel. Et quant aux ailes de saison, elles sont constantes par rapport à l'habitude.
2: De nombreuses festivités et événements ont une nouvelle fois marqué l'été villeréalais.
3: Oui, on peut noter bien évidemment les événements habituels, mais tels que la Bodega. Bodega qui a quand même enregistré plus de 6000 entrées cette année, c'était exceptionnel. On peut parler des courses de trot en nocturne, où par exemple, un soir, ils ont délivré 450 repas et refusé même jusqu'à 350 personnes. On peut parler aussi des marchés de producteurs, dont la jauge par mois a dépassé les 1500. Mais on peut aussi citer le premier festival aussi d'accordéon, c'était une réussite. Les rassemblements, bien sûr, de véhicules, d'époque, et j'en oublie.
2: Oui, il y en a eu tellement. Vous voulez aussi, du coup, en profiter pour faire quelques remerciements?
3: Oui, je voudrais tout particulièrement remercier et saluer le travail impressionnant qui a été effectué par l'Amicale des commerçants, menée par Jean-Yves Leveau. Je pourrais parler de la Bodega avec Fanfou Valadier, avec Pierre-Henri Amstrad aussi, etc. Mais j'en oublie, donc je ne vais pas tous les citer. Et puis, rajouter que aussi, grâce à eux, il y a aussi d'autres événements comme le festival de jazz, les guinguettes. Et on aussi remercier surtout tous les bénévoles, les élus, les agents de la commune qui se sont mobilisés tout au long de l'été pour cette réussite.
2: Et qu'avez-vous à dire justement aux personnes qui trouvent qu'il y a trop de monde l'été à Villeréal ?
3: Alors, une réponse très simple. Le tourisme, c'est le fer de lance de notre territoire, c'est le fer de lance économique et Villeréal en profite. Il fait fonctionner ainsi tous nos commerces et artisans qui peuvent rester ouverts tout au long de l'année grâce justement à ce qu'ils ont pu bénéficier au cours de l'été. J'encourage les gens en disant continuons sur cette lancée qui fait de Villeréal ce qu'il est aujourd'hui, un village bien sûr dynamique, attractif, puis où il fait quand même bon vivre.
2: Merci beaucoup Gilles Kellenec,
3: à très bientôt.
2: Maire de Villeréal.
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0: Bonjour à tous, à la une de l'actualité, de nouvelles aides face à la flambée des prix des carburants. Le gouvernement doit présenter à 17h plusieurs mesures de soutien aux Français. Une conférence de presse est prévue à Bercy en présence de 6 ministres, dont Roland Lescure, ministre de l'économie, et Maud Bréjon, chargée de l'énergie. Ils détailleront les nouveaux dispositifs. La coordination rurale tire la sonnette d'alarme après un été marqué par la sécheresse et les canicules. Le syndicat redoute une vague de cessation d'activité et de suicide chez les agriculteurs. Ses représentants sont reçus aujourd'hui à Matignon pour discuter du plan de relance agricole. Ils réclament des mesures sur le long terme et menacent de reprendre les manifestations dans les prochaines semaines. Un père soupçonné d'avoir tué sa fille de 5 ans à Blois dans le Loir-et-Cher. Le corps de l'enfant a été découvert lundi à son domicile après une alerte donnée par la mère. L'homme a été retrouvé gravement blessé, il a été hospitalisé. Le parquet évoque la piste d'un infanticide suivi d'une tentative de suicide. Une autopsie doit être pratiquée pour établir les circonstances de la mort de la fillette. Les produits ultra-protéinés ne sont pas forcément bons pour la santé. Ils sont partout en vente dans nos magasins sous forme de boissons, de bars ou encore de salades. Ils sont considérés comme ultra-transformés et certains contiennent des additifs controversés ou encore beaucoup de sucre. Léa Redon de Foodwatch alerte.
1: Ce qu'on conseille à Foodwatch, en fait, c'est de se pencher toujours sur la liste des ingrédients puisqu'on ne peut pas faire confiance aux face-avant des emballages qui n'ont pas d'étiquetage et d'informations claires. Et en fait, dès qu'on va voir la liste des ingrédients trop longue ou bien avec des mots qu'on ne connaît pas, des ingrédients qu'on n'aurait pas dans notre cuisine, on est tout de suite sur la piste d'un aliment ultra transformé. L'allégation nutritionnelle en face avant n'est pas du tout à la hauteur de la qualité du produit et c'est pour ça qu'on demande qu'une information claire soit donnée aux consommateurs et aux consommatrices et donc d'avoir un étiquetage de l'ultra transformation conjoint au Nutri-Score est obligatoire.
0: Voilà des propos recueillis par Mylène Debac. L'ONG dénonce également les prix élevés de ses produits. À l'international, les dirigeants du monde entier se retrouvent ce mardi à New York pour l'Assemblée générale des Nations Unies. Donald Trump doit s'exprimer cet après-midi avant Emmanuel Macron à 19h30 heure française. Le président iranien est attendu mercredi à la tribune. Il promet de défendre les positions de son pays. C'est son premier déplacement aux États-Unis depuis le début de la guerre au Moyen-Orient. Et puis le frère de Lady Diana publie un livre qui provoque déjà des tensions avec la famille royale britannique. Un récit intime de plus de 400 pages intitulé « Diana, ma sœur, le chant du cygne ». Charles Spencer raconte leurs souvenirs d'enfance et revient sur les doutes et les souffrances de la princesse. L'ouvrage contient également des révélations inédites sur la famille royale britannique. Fin de ce flash, excellent après-midi à tous.

Bonjour, vous êtes bien sur Radio 4 et pour celles et ceux qui cherchent des idées de sortie pour les prochains jours, l'agenda commence avec plusieurs rendez-vous dès ce mardi. Conférence, découverte du rugby ou encore loto, il y a déjà quelques sorties à noter dans votre carnet. À Villeneuve, l'Université du Temps Libre démarre son cycle de conférences à 14h30 au Centre Culturel. Olivier K. revient sur la vie d'Ambroise Paré avec une conférence intitulée « La chirurgie dans la peau ». À la Rocktembo, les jeunes de 5 à 17 ans peuvent découvrir le rugby tous les mardis à 18h au stade Raymond Delbès. Et à Aimé, les supporters du club de rugby organisent leur loto tous les mardis soirs, c'est à la salle polyvalente. Voilà pour les rendez-vous de ce mardi et les sorties continuent dès demain avec des randonnées, du cinéma et de la pétanque.

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Sur Radio 4, l'agenda vous emmène maintenant vers mercredi. Une journée qui commence tranquillement avec plusieurs rendez-vous pour les amateurs de marche avant de laisser place au cinéma et à la pétanque en soirée. Les randonneurs du Villeneuvois prennent la direction de Saint-Sylvestre mercredi matin. Les marcheurs des chemins de Tézac proposent eux aussi une rando douce sur la commune. Et pour la soirée direction Castionnès, Ciné 4 accueille le festival Comet à 20h30 avec la projection de 3 courts-métrages. À Biron, le comité des fêtes organise son concours de pétanque mercredi soir, c'est sur le parking de l'ancienne école. Ces concours se poursuivent tous les mercredis jusqu'à la fin du mois d'octobre. Une journée assez variée donc, entre grand air, cinéma et convivialité. Et jeudi, l'agenda de Radio 4 prend notamment une petite couleur loto et cinéma. C'est dans quelques instants.

après les rendez-vous de mercredi, quelques nouvelles dates sont à inscrire dans votre agenda. Jeudi soir, le club de rugby des 4 cantons BHAP organise son loto à la salle des lotos de Questionnes. À Mont-Saint-Pron-Libos, le cinéma Liberty accueille le Comet Festival jeudi soir pour une soirée consacrée au court-métrage. Il vous donne également rendez-vous vendredi à 19h pour un double programme consacré au cinéma québécois, avec deux projections au cours de la soirée et une collection qui sera également prévue pour accompagner ce rendez-vous. Vendredi matin, les marcheurs des chemins de Tézac reprennent leurs chaussures de randonnée et cette fois pour une sortie active à Blanquefort-sur-Briolance. Vendredi soir, place au cinéma d'ailleurs à Questionnes. À partir de 18h30, Ciné 4 propose deux films, Cotton Queen en version arabe, puis Salvation en version turque, avec un buffet entre les deux projections. De quoi commencer le week-end tout en douceur avec les programmes des cinémas de la région qui sont très riches cette semaine. Je vous retrouve dans un instant pour la suite.

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Rendez-vous dans quelques minutes pour poursuivre l'agenda de Radio 4.

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Le samedi s'annonce particulièrement animé sur Radio 4 et les premiers rendez-vous commencent dès le matin. Pour les marcheurs, les familles, les amateurs de plein air ou simplement celles et ceux qui aiment profiter de leur week-end, plusieurs possibilités sont au programme. À Sainte-Radegonde, les randonneurs du Villenevois tiennent leur assemblée générale à 9h30 ce samedi. Les marcheurs des chemins de Tézac donnent eux rendez-vous à 9h pour une randonnée au profit d'Octobre Rose. Deux parcours sont proposés de 6 et 8 km au départ de la place du village. Un déjeuner sur réservation est prévu ainsi qu'une soirée spectacle avec les

du Cantou pour terminer la journée. À Saint-Eutrope-de-Bort, toujours samedi, la Société de pêche de Villeréal organise une journée de pêche gratuite pour les personnes en situation de handicap. C'est à partir de 10h à l'étang situé au lieu-dit Les Termes. Buvettes et restaurations sont prévues sur place. Et à peine déjeuner, Famille Rurale propose à 10h un atelier autour des huiles essentielles de l'automne. Et c'est sur inscription. Un samedi qui démarre donc sur les chapeaux de roue et les activités ne manquent pas non plus en fin de matinée. On continue le programme dans quelques minutes.

Vous êtes toujours sur Radio 4 et le programme de samedi est loin d'être terminé. Après les randonnées et les activités proposées dès le matin, place maintenant au sport, aux loisirs et aux sorties à partager en famille. À la Roctembo, le rugby ouvre ses portes aux jeunes de 5 à 17 ans. Une séance d'essai est proposée les samedis à 10h30 au stade Raymond Delbès. Le club recherche également des bénévoles et des éducateurs, qu'ils soient déjà formés ou non. Leur formation peut être prise en charge par le club. À Mont-Saint-Brond-les-Bosses, les plus jeunes ont également leur rendez-vous au cinéma Liberty. Samedi à 17h30, une sélection de courts-métrages est proposée au jeune public avec des films accessibles dès 3 ans. Sport, découverte et sortie en famille, le samedi prend peu à peu des airs de journée bien remplis. Et la soirée promet encore quelques beaux rendez-vous. Restez bien à l'écoute.

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0: Bonjour à tous, à la une de l'actualité, de nouvelles aides face à la flambée des prix des carburants. Le gouvernement doit présenter à 17h plusieurs mesures de soutien aux Français. Une conférence de presse est prévue à Bercy en présence de 6 ministres, dont Roland Lescure, ministre de l'économie, et Maud Bréjon, chargé de l'énergie. Ils détailleront les nouveaux dispositifs. La coordination rurale tire la sonnette d'alarme après un été marqué par la sécheresse et les canicules. Le syndicat redoute une vague de cessation d'activité et de suicide chez les agriculteurs. Ses représentants sont reçus aujourd'hui à Matignon pour discuter du plan de relance agricole. Ils réclament des mesures sur le long terme et menacent de reprendre les manifestations dans les prochaines semaines. Un père soupçonné d'avoir tué sa fille de 5 ans à Blois dans le Loir-et-Cher. Le corps de l'enfant a été découvert lundi à son domicile après une alerte donnée par la mère. L'homme a été retrouvé gravement blessé, il a été hospitalisé. Le parquet évoque la piste d'un infanticide suivi d'une tentative de suicide. Une autopsie doit être pratiquée pour établir les circonstances de la mort de la fillette. Les produits ultra-protéinés ne sont pas forcément bons pour la santé. Ils sont partout en vente dans nos magasins sous forme de boissons, de bars ou encore de salades. Ils sont considérés comme ultra-transformés et certains contiennent des additifs controversés ou encore beaucoup de sucre. Léa Redon de Foodwatch alerte.
1: Ce qu'on conseille à Foodwatch, en fait, c'est de se pencher toujours sur la liste des ingrédients puisqu'on ne peut pas faire confiance aux face-avant des emballages qui n'ont pas d'étiquetage et d'informations claires. Et en fait, dès qu'on va voir la liste des ingrédients trop longue ou bien avec des mots qu'on ne connaît pas, des ingrédients qu'on n'aurait pas dans notre cuisine, on est tout de suite sur la piste d'un aliment ultra transformé. L'allégation nutritionnelle en face avant n'est pas du tout à la hauteur de la qualité du produit et c'est pour ça qu'on demande qu'une information claire soit donnée aux consommateurs et aux consommatrices et donc d'avoir un étiquetage de l'ultra transformation conjoint au Nutri-Score est obligatoire.
0: Voilà des propos recueillis par Mylène Debac. L'ONG dénonce également les prix élevés de ses produits. À l'international, les dirigeants du monde entier se retrouvent ce mardi à New York pour l'Assemblée générale des Nations Unies. Donald Trump doit s'exprimer cet après-midi avant Emmanuel Macron à 19h30 heure française. Le président iranien est attendu mercredi à la tribune. Il promet de défendre les positions de son pays. C'est son premier déplacement aux États-Unis depuis le début de la guerre au Moyen-Orient. Et puis le frère de Lady Diana publie un livre qui provoque déjà des tensions avec la famille royale britannique. Un récit intime de plus de 400 pages intitulé « Diana, ma sœur, le chant du cygne ». Charles Spencer raconte leurs souvenirs d'enfance et revient sur les doutes et les souffrances de la princesse. L'ouvrage contient également des révélations inédites sur la famille royale britannique. Fin de ce flash, excellent après-midi à tous.

Après une matinée active, le samedi se poursuit avec plusieurs rendez-vous festifs et culturels. Radio Cadou vous emmène maintenant vers les sorties de la soirée avec des ambiances très différentes selon vos envies. À Mont-Saint-Prons, la festa s'installe sur la place de la mairie. À partir de 19h, un repas avec jambon à la broche est proposé uniquement sur réservation. Et la soirée se poursuit en musique avec le groupe Destination avant un feu d'artifice tiré depuis les Canelles. À Tournon-d'Agenais, les amateurs de théâtre ont rendez-vous à 20h30 à la salle La Bescate avec la troupe Les Arts des Planches qui présente la pièce Un grand cri d'amour. Et à Vert-de-Biron, changement complet d'atmosphère, une randonnée nocturne à l'écoute du brame du cerf démarre à 20h30 depuis la salle des fêtes. La réservation est conseillée et au retour, Tourin, Chabrot et Pâtisserie attendent les participants. Une soirée riche en propositions et ce n'est pas encore tout pour ce samedi. Je vous en dis plus dans quelques minutes.

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11: Il reste quelques rendez-vous à retenir pour samedi soir dans l'agenda de Radio 4. À Castillonès, les amateurs de cartes peuvent participer au concours de belote en équipe organisé par le club de longue vie. Rendez-vous à 21h dans la salle du club. Et si vous cherchez une ambiance de fête durant tout le week-end, direction la Sauvetat-sur-Lède pour la fête de la Saint-Michel. La fête commence vendredi soir avec un concours de belote à la salle des fêtes. Samedi soir, place au repas dansant sur réservation avec une animation assurée par le DJ Drono Tech Bay. Et dimanche, la fête se poursuit avec un vide-grenier. De quoi profiter pleinement de l'ambiance du week-end avant les nombreux rendez-vous dominicaux. Et justement, le dimanche démarre lui aussi avec plusieurs animations à Villeréal.
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après un samedi particulièrement chargé, le dimanche offre lui aussi de nombreuses occasions de sortir. Et pour commencer cette journée, Radio 4 vous emmène du côté de Villeréal où les chevaux et les belles mécaniques sont à l'honneur. C'est la fête du cheval avec un programme très varié. Rallye équestre, pédestre et attelage, animation pour les enfants, spectacle équestre et démonstration. Un repas est également proposé à l'hippodrome. Toujours à Villeréal, le rassemblement mensuel des voitures de collection permet de retrouver les amateurs de véhicules anciens et de belles carrosseries. À Miramont de Guyenne, l'association Miranima organise un vide-grenier et un vide-poussette. Ce dimanche, c'est sur le boulevard Georges Clémenceau. Et pour les cinéphiles, le cinéma Liberty de Mont-Saint-Pron-les-Bos propose à 10h15 une séance du ciné-club Revoir et Revivre avec Cria Cuervos, un film sorti en 1976. Le dimanche est donc bien lancé et plusieurs rendez-vous prennent le relais dans l'après-midi.

Vous êtes toujours sur Radio 4 et si votre dimanche se poursuit tranquillement après le déjeuner, deux rendez-vous sont encore à noter dans le secteur. À 14h30, deux lotos vous donnent rendez-vous. À Mont-Saint-Pron-Libos, le club de l'amitié vous attend à la salle de la Pergola et à Lougratte, direction le foyer rural pour le loto du club Soleil d'Automne. Deux occasions de tenter votre chance, de passer un moment convivial et pourquoi pas de repartir avec quelques beaux lots. Merci d'être avec Radio 4 cet après-midi. 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Et avant de terminer cet agenda, il reste encore quelques rendez-vous culturels à découvrir. Restez bien avec Radio 4.

0: Pour terminer ce tour d'horizon sur Radio 4, petit détour par les expositions à découvrir et à ne pas manquer. À Pujol, c'est le dernier jour pour découvrir les deux expositions actuellement installées dans la commune. À l'église Sainte-Foy, le groupe Magenta présente ses peintures et à la salle culturelle, place aux vitraux de Sylvie Ometz. Si vous souhaitez prolonger la découverte artistique, direction Montflanquin. Andra Dance expose ses peintures à la salle d'Aquitaine jusqu'au 27 septembre. Une exposition qui reste donc accessible encore plusieurs jours. Entre les sorties sportives, les randonnées, les fêtes, les soirées cinéma, les spectacles et ces rendez-vous culturels, l'agenda des prochains jours est particulièrement varié. Vous êtes toujours avec Radio 4 et il est temps maintenant de vous donner les dernières informations avant de se quitter dans quelques instants.
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Voilà les principaux rendez-vous à retenir pour les prochains jours sur Radio 4. Un agenda particulièrement riche avec entre autres la fête du cheval à Villeréal, la Saint-Michel à la Sauvetat-sur-Lède, les randonnées, les soirées cinéma, les spectacles, les lotos et les nombreuses animations proposées dans les communes du secteur. Pour retrouver toutes ces informations et vérifier les détails des manifestations, rendez-vous sur radio4.fr. J'espère que vous passez une très belle après-midi en notre compagnie. Vous nous écoutez peut-être du côté de Miramont-Guyenne, Lauzun, Aimé ou en direction de Marmande sur le 90.8. Du côté de Fumel, Mont-Saint-Pron-Libos ou Monteiral, c'est sur le 91.9. Si vous êtes du côté de Villeneuve-sur-Lot, Pujol, Sainte-Livrade ou Casseneuil, Radio 4 vous accompagne sur le 107.3. Et du côté de Montflanquin, Cancon, Castionnès ou Villeréal, soyez branchés sur le 98.3. Merci pour votre fidélité à Radio 4 et très bel après-midi à toutes et à tous. Profitez bien de toutes ces animations.

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0: Bonjour à tous, à la une de l'actualité, de nouvelles aides face à la flambée des prix des carburants doivent être annoncées ce soir par le gouvernement. Elles viseront les ménages, les entreprises et les secteurs les plus touchés. Sébastien Lecornu souhaite aussi inscrire dans le budget 2027 un mécanisme pour restituer aux Français les éventuelles recettes supplémentaires de TVA liées à la hausse des prix à la pompe. Et le budget 2027, lui, il devrait être examiné à partir du 13 octobre à l'Assemblée nationale. Le texte sera présenté en Conseil des ministres le 1er octobre, jour de la rentrée parlementaire. Un débat sur la dette publique est prévu le 13 octobre, avant un autre consacré aux finances locales le 19. Le gouvernement prévoit 54 milliards d'euros d'économies dans ce budget. Emmanuel Macron n'assistera à aucune des messes du pape Léon XIV lors de sa visite en France de vendredi à lundi. Le chef de l'État sera représenté samedi par le Premier ministre Sébastien Lecornu et par Brigitte Macron lors de la messe à Paris. Il accueillera toutefois le pape vendredi à Orly avant un entretien à l'Élysée. Une fillette de 5 ans a été retrouvée morte au domicile de son père à Blois. Selon le parquet, l'homme aurait vraisemblablement tué sa fille avant de tenter de mettre fin à ses jours. Hospitalisé, il ne peut pas encore être entendu. Les parents de la fillette étaient séparés depuis 2024. Les conditions de détention des mineurs en France dénoncées par l'Observatoire international des prisons. Dans un rapport publié aujourd'hui, l'association pointe la surpopulation carcérale, le manque de formation et les fouilles à nu régulières. Au 31 août, 817 mineurs étaient incarcérés en France. La 2G commence à disparaître en France. C'est Nice qui ouvre le bal aujourd'hui. Orange coupe son ancien réseau mobile avant une extinction progressive dans tout le pays. Julie Pierret.
1: Oui, téléphone ancien, alarme, interphone ou encore téléalarme d'ascenseur. Certains équipements doivent désormais changer de technologie. Il restait encore plus d'un million de cartes SIM utilisées dans des téléphones ou des tablettes compatibles uniquement avec la 2G au mois de mars dernier. Orange a donc décidé de tout couper à Nice dès aujourd'hui, puis dans 44 départements dès le 6 octobre et dans 43 autres le 20 octobre. Ce sera alors la fin complète de ce réseau chez l'opérateur. SFR suivra dès le 15 novembre. Bouygues Télécom commencera également mi-novembre avant une extinction généralisée au mois de décembre.
0: Merci Julie. En Formule 1, le Français Isaac Hadjar fera son retour ce week-end au Grand Prix d'Azerbaïdjan. Blessé au poignet pendant la trêve estivale, il avait manqué les trois dernières courses. Il retrouvera la piste de Bakou jeudi avant le Grand Prix prévu samedi. Voilà pour l'actualité. Bon après-midi à tous.

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0: Bonjour à tous, à la une de l'actualité, de nouvelles aides face à la flambée des prix des carburants doivent être annoncées ce soir par le gouvernement. Elles viseront les ménages, les entreprises et les secteurs les plus touchés. Sébastien Lecornu souhaite aussi inscrire dans le budget 2027 un mécanisme pour restituer aux Français les éventuelles recettes supplémentaires de TVA liées à la hausse des prix à la pompe. Et le budget 2027, lui, il devrait être examiné à partir du 13 octobre à l'Assemblée nationale. Le texte sera présenté en Conseil des ministres le 1er octobre, jour de la rentrée parlementaire. Un débat sur la dette publique est prévu le 13 octobre, avant un autre consacré aux finances locales le 19. Le gouvernement prévoit 54 milliards d'euros d'économies dans ce budget. Emmanuel Macron n'assistera à aucune des messes du pape Léon XIV lors de sa visite en France de vendredi à lundi. Le chef de l'État sera représenté samedi par le Premier ministre Sébastien Lecornu et par Brigitte Macron lors de la messe à Paris. Il accueillera toutefois le pape vendredi à Orly avant un entretien à l'Élysée. Une fillette de 5 ans a été retrouvée morte au domicile de son père à Blois. Selon le parquet, l'homme aurait vraisemblablement tué sa fille avant de tenter de mettre fin à ses jours. Hospitalisé, il ne peut pas encore être entendu. Les parents de la fillette étaient séparés depuis 2024. Les conditions de détention des mineurs en France dénoncées par l'Observatoire international des prisons. Dans un rapport publié aujourd'hui, l'association pointe la surpopulation carcérale, le manque de formation et les fouilles à nu régulières. Au 31 août, 817 mineurs étaient incarcérés en France. La 2G commence à disparaître en France. C'est Nice qui ouvre le bal aujourd'hui. Orange coupe son ancien réseau mobile avant une extinction progressive dans tout le pays. Julie Pierret.
1: Oui, téléphone ancien, alarme, interphone ou encore téléalarme d'ascenseur. Certains équipements doivent désormais changer de technologie. Il restait encore plus d'un million de cartes SIM utilisées dans des téléphones ou des tablettes compatibles uniquement avec la 2G au mois de mars dernier. Orange a donc décidé de tout couper à Nice dès aujourd'hui, puis dans 44 départements dès le 6 octobre et dans 43 autres le 20 octobre. Ce sera alors la fin complète de ce réseau chez l'opérateur. SFR suivra dès le 15 novembre. Bouygues Télécom commencera également mi-novembre avant une extinction généralisée au mois de décembre.
0: Merci Julie. En Formule 1, le Français Isaac Hadjar fera son retour ce week-end au Grand Prix d'Azerbaïdjan. Blessé au poignet pendant la trêve estivale, il avait manqué les trois dernières courses. Il retrouvera la piste de Bakou jeudi avant le Grand Prix prévu samedi. Voilà pour l'actualité. Bon après-midi à tous.

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0: Bonjour à tous, à la une de l'actualité, de nouvelles aides face à la flambée des prix des carburants doivent être annoncées ce soir par le gouvernement. Elles viseront les ménages, les entreprises et les secteurs les plus touchés. Sébastien Lecornu souhaite aussi inscrire dans le budget 2027 un mécanisme pour restituer aux Français les éventuelles recettes supplémentaires de TVA liées à la hausse des prix à la pompe. Et le budget 2027, lui, il devrait être examiné à partir du 13 octobre à l'Assemblée nationale. Le texte sera présenté en Conseil des ministres le 1er octobre, jour de la rentrée parlementaire. Un débat sur la dette publique est prévu le 13 octobre, avant un autre consacré aux finances locales le 19. Le gouvernement prévoit 54 milliards d'euros d'économies dans ce budget. Emmanuel Macron n'assistera à aucune des messes du pape Léon XIV lors de sa visite en France de vendredi à lundi. Le chef de l'État sera représenté samedi par le Premier ministre Sébastien Lecornu et par Brigitte Macron lors de la messe à Paris. Il accueillera toutefois le pape vendredi à Orly avant un entretien à l'Élysée. Une fillette de 5 ans a été retrouvée morte au domicile de son père à Blois. Selon le parquet, l'homme aurait vraisemblablement tué sa fille avant de tenter de mettre fin à ses jours. Hospitalisé, il ne peut pas encore être entendu. Les parents de la fillette étaient séparés depuis 2024. Les conditions de détention des mineurs en France dénoncées par l'Observatoire international des prisons. Dans un rapport publié aujourd'hui, l'association pointe la surpopulation carcérale, le manque de formation et les fouilles à nu régulières. Au 31 août, 817 mineurs étaient incarcérés en France. La 2G commence à disparaître en France. C'est Nice qui ouvre le bal aujourd'hui. Orange coupe son ancien réseau mobile avant une extinction progressive dans tout le pays. Julie Pierret.
1: Oui, téléphone ancien, alarme, interphone ou encore téléalarme d'ascenseur. Certains équipements doivent désormais changer de technologie. Il restait encore plus d'un million de cartes SIM utilisées dans des téléphones ou des tablettes compatibles uniquement avec la 2G au mois de mars dernier. Orange a donc décidé de tout couper à Nice dès aujourd'hui, puis dans 44 départements dès le 6 octobre et dans 43 autres le 20 octobre. Ce sera alors la fin complète de ce réseau chez l'opérateur. SFR suivra dès le 15 novembre. Bouygues Télécom commencera également mi-novembre avant une extinction généralisée au mois de décembre.
0: Merci Julie. En Formule 1, le Français Isaac Hadjar fera son retour ce week-end au Grand Prix d'Azerbaïdjan. Blessé au poignet pendant la trêve estivale, il avait manqué les trois dernières courses. Il retrouvera la piste de Bakou jeudi avant le Grand Prix prévu samedi. Voilà pour l'actualité. Bon après-midi à tous.

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1: Et une fois de plus, les affreux Jojo sont dans votre radio. Une fois de plus, vous êtes au rendez-vous et franchement, on doit vous applaudir. Je vous propose qu'on applaudisse nos auditeurs.
2: Oh oui.
1: Ah non,
2: ah
1: ouais, c'est
2: oui,
1: ça, on le fait rarement.
2: Bravo.
3: Bravo aux auditeurs.
1: Bravo aux auditeurs de nous écouter. C'est, parfois, ça peut être un calvaire. Ça peut. Laurence Roati est là, je vous demande de l'applaudir.
2: Coucou.
1: Je suis tout seul à vous applaudir. Vous avez
2: merci. Non, merci. Oui, mais c'est vous mon préféré, les autres, je m'en fous.
1: Ah, bon, bah, alors ça va. Lolotte, on va vous retrouver tout à l'heure avec une petite question parce que vous voyagez pas mal sur le web. Vous aurez également un petit jeu avec le jeu des expressions. Ça, on aime bien. On galère.
2: Ouais. Hein. Oh, vous n'êtes pas bon.
1: On galère un peu, mais
2: ça nous fait beaucoup rigoler voilà, parce que vous n'êtes pas bon.
1: Ça nous occupe, évidemment. Yann Morel, un flash, info.
4: Oui, tout à fait.
1: D'abord, comment allez-vous?
4: Mais ça va super bien. Comme tu le disais tout à l'heure, Carlito, il y a le soleil, il y a les femmes, on est bien,
5: il y a une terrasse.
4: Et il y a en ce moment le concours de pétanque où Gérard et Dédé sont appelés au parcours numéro 3. Merci beaucoup.
1: Merci. Jérôme est là. Bonjour, Jérôme.
6: Bonjour, monsieur Carlito.
1: Quelques brèves de comptoir.
6: Oui, monsieur.
1: Quelques blagounettes.
6: Oui, monsieur.
1: Et puis une totale improvisation, parce qu'on sait que vous improvisez énormément, vous, Jérôme.
6: Je fais ce que je peux, monsieur.
1: Ouais.
3: Alors,
6: peux.
3: Ça choquera peut-être nos auditeurs, mais 97% de cette émission
1: est improvisée. Ah oui, oui.
3: Direct
1: il
3: n'y
1: a aucune donc, préparation. C'est-à-dire que. Non, c'est à l'arrache totale.
6: À la one again.
1: À la one again.
6: À la one again.
1: Bien, peut-être que vous aurez des toc-toc-toc aussi, Lolotte.
2: Oh, mais bien sûr,
6: non,
2: j'en ai plein.
6: Ah, bon.
1: Non, pourquoi Jérôme, vous aimez pas, vous, les
2: Jérôme, toc-toc-toc. Il adore.
3: Mais c'est qu'il aime beaucoup embêter Lolotte surtout. Et du coup, il aime bien lui dire « Ah non, pas toi.
1: Ah, ah non, d'accord.
6: Oh, » je reconnais, elle a fait pire.
1: Comment ça, elle a fait pire?
6: Elle a fait pire. Elle avait des trucs des fois, mais c'était nul. Je sais plus ce que c'était.
1: Mm-hmm.
6: J'ai oublié tellement que c'était pas bon.
2: Mais moi aussi, possible. Je t'aime.
1: En fait, on a un peu la tête comme un Kinder Surprise. Il n'y a pas toujours du chocolat autour, mais toujours une connerie à l'intérieur.
2: Oh là là là.
1: On y va pour une tournée de blagounettes. Yann, vous avez une blague à nous raconter? Ou Jérôme, comme vous voulez.
6: Non, c'est la mienne, mais je lui ai donné.
1: Ah, c'est gentil.
3: Il voulait que ce soit moi.
6: Oui.
3: Alors, c'est sur un bateau, un bateau de
1: qui va dans l'eau,
3: un bateau de l'ancien temps, tu vois, à l'époque des pirates et tout ça.
1: D'accord.
3: Et donc, ce bateau a une particularité, tout le monde sur le bateau est bègue. Tu vois, tout le monde. Alors, l'amiral appelle son second et lui fait, capitaine, attention des pirates. Bien commandant. Arriva sur le pont et dit tous à vos postes, les pirates. Alors tout le monde est à son poste et le sergent dit capitaine, c'est bon. Le capitaine dit c'est bon. Alors le sergent prêt à tirer. Et tous les mecs font tous prêt à tirer. Et à ce moment-là, ils tirent les canons, ils font boum boum boum boum boum boum.
1: Allez bien.
3: Une blague que vous pouvez retrouver dans l'un des deux livres de Raymond, sans blague.
1: D'accord.
3: Voilà, donc ça, c'est du volume 2. Alors, il y a le livre et le CD pour les gens qui savent ni lire.
1: Oui, c'est ça. Il y a deux livres. Il y a le bleu et le rouge.
3: Voilà, c'est ça. Il y a le volume 1 et le volume 2.
1: Et ça s'appelle
3: Sans blague,
1: de Raymond.
6: En fait, il est un peu con, c'est vrai, Raymond, un peu. Mais pour faire des émissions d'humour, on avait acheté beaucoup, beaucoup de livres d'histoires drôles. Et on s'est rendu compte qu'il y a des livres où il y a 2000 histoires drôles et sur les 2000, il y en a 4 drôles.
1: Et oui, c'est souvent le cas.
6: Il a fait un condensé et dans son livre, il n'est pas épais, mais il n'y a que des bonnes.
1: Et oui, c'est ça.
6: C'est-à-dire que tu peux faire un bon tabac dans les repas de famille, toi.
1: Ça s'appelle du talent. Et une courte, vous en avez une petite, Jérôme, ou pas?
2: Non, mais on a dit qu'on ne le disait pas à l'antenne.
1: Non,
6: mais
1: c'est vrai.
6: C'est pas une blague.
1: Ah, c'est pas une blague?
6: Non.
1: Alors allez-y, vous avez 10 secondes.
6: Non, j'ai rien, moi j'ai pas.
1: Ah, vous avez rien? Bah écoutez, on va marquer une petite pause, puisque là c'est le moment. Le temps d'aller chercher un petit café, un petit sandwich, tout ça, et puis on se retrouve juste après.
6: Si tu veux, j'ai une blague.
1: Non, ça sera juste après. Juste après. Voilà, merci. Au revoir.
2: N'écoute rien.
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1: Alors, dans les affreux Jojo, il y a des infos, il y a de l'insolite, et puis il y a une blagounette. Vous vouliez, il y a quelques minutes, Jérôme, vous nous donner une petite blague, c'est ça?
2: Ouais, ça se passe au resto, et puis t'as un type qui est à table avec plein d'amis, et puis il se lève, il fait « je vais aux toilettes, et puis je reviens ». Et puis il y a l'autre, il est à côté, il fait « parce que toi, tu connais quelqu'un qui est resté
1: ». Bien, c'est bien.
3: C'est mignon.
1: C'est l'heure de s'informer, si vous voulez bien, avec Yann Morel. Yann Morel, vous avez le vent en poupe en ce moment, dans cette émission, je ne sais pas pourquoi, vous êtes au taquet, vous êtes au level. Donc on va vous retrouver maintenant avec un petit flash.
4: Alors, ce ne sera pas tout à fait moi, parce qu'en fait, je vais déléguer à un de mes collègues en Chine. Voilà, et donc c'est lui qui va faire le flash info, parce que c'est pareil, il se passe beaucoup de choses là-bas. Et des fois, c'est bien de s'informer aussi sur ce qui se passe à l'étranger. Bah, c'est Ping, en fait. Hein.
1: Ah, c'est Ping,
4: voilà,
1: monsieur.
4: Qui, en fait, est journaliste. Ah. Il fait le même taf que moi aux Affreux Jojo, mais en Chine.
1: Oh, ben incroyable. Voilà.
4: Allez, donc, je lui passe le relais.
1: Je vous
4: Allez,
1: en prie.
4: Allez, Ping, c'est à toi, tu m'entends? Oui, je t'entends, Yann. Je t'entends, tu es au taquet, tu paies pour les informations. Allez. Bonjour à toutes et à tous, nous sommes aujourd'hui et c'est l'heure de vous flash info. Pas-t-on tant attendre à l'actualité de la semaine. Lundi, un couple de touristes français porte plainte contre le restaurant Le Palais du Dragon Sournois. En effet, ils ont demandé au serveur de donner à manger aux siens. Celui-ci a mal compris et leur a donné leur sien à manger. excusez-moi, mais proverbe c'est nous dit, si tu veux pas manger Kiki, ne l'amène pas en Asie. Mardi, un homme s'est fait jeter violemment d'une maison de passe. Le videur l'a tatané grave en lui rappelant le proverbe « pas de hyène, pas de plaisir
1: ». Bien.
4: Mercredi, journée record pour Pékin avec le plus gros pic de pollution d'années enregistré. Les autorités vous conseillent de ne pas sortir de votre lieu de travail. Souvenez-vous du proverbe « quand approche le gros nuage de pollution, bouste-toi le nez ou dis au revoir à tes poumons ». Jeudi, des vacanciers ont été emportés par un fort courant en passant sous le pont de la rivière Kouai. Ils auraient dû se rappeler ceci, si tu pars en camping, ne passe pas sous le pong.
1: Bien.
4: Vendredi, un garçon de 6 ans travaillant dans une manufacture de chaussures a voulu lancer un mouvement de grève. Il s'est fait tataner grave. Eh oui, comme dit le proverbe, si tu ne connais pas le kung-fu, écase-toi ou tu prendras des coups.
1: Bien.
4: Et pour finir la semaine, comme chaque semaine, un proverbe, tant va la cruche à l'eau qu'à la fin, la petite colombe égarée ne pleurera pas sous le poids de la montagne ensoleillée. Merci de nous avoir suivis. L'ensemble des moines du temple de Oulao et moi-même vous souhaitons une fin de semaine parsemée de calme et de sérénité.
1: Ah, ben c'est important. Oh, pour une fois que l'information passe en Chine, c'est très important parce que vous n'êtes pas censuré ici, dans les Affreux Jojo.
4: Tout à fait.
1: Vous le savez.
4: Tout à fait.
1: Bravo Yann, je vous félicite.
4: Merci, mais c'était pas moi.
1: Ah non, bravo monsieur Pignan. Jérôme.
2: Ça se passe dans une vieille famille au Corse, tu sais, puis là, c'est peut-être une légende, mais ils sont quand même un peu feignants en Corse.
1: Ouh là là, on va se faire des amis, allez, c'est parti.
2: Et le père, il est en train de mourir, tu vois, et puis il a 3 enfants, il veut vraiment savoir lequel de ces 3 est le plus feignant afin de lui léguer ses pouvoirs. Et son argent surtout. Alors il appelle le premier des gamins, il fait « Ange, monte !» Et Ange, il monte à la chambre, tu vois, et puis « Dis-moi, mon fils, tu vois un billet de 50 euros par terre, qu'est-ce que tu fais ?» Il dit « Papa, j'attends que le vent il se soulève et que le billet il arrive dans ma main. » « Ah, c'est bien, mon fils. C'est bon, tu peux descendre. Doumé ! Doumé ! Monte !» Monter. Doumé, il monte. Dis-moi, Doumé, Miss Monde, elle t'attend au 3e étage. Il n'y a pas d'ascenseur. Qu'est-ce que tu fais? Et papa, si elle me veut, elle descend. Bon, c'est bien, mon fils. Hey, Tony! Tony! Oh, Tony! Monte! Et Tony, il fait « Non, toi, papa, descends
1: !» Ça, c'est de la flemme.
3: Ah oui, je la connaissais, elle était bien.
1: Elle est bien, ça, là. Yann, vous avez une petite blague juste pour conclure.
4: Alors oui, c'est un mec qui est envoyé sur un gros projet immobilier, mais il est envoyé au pôle Nord.
1: Ouais.
4: Tu vois, donc, gros projet immobilier au pôle Nord.
1: Ouais.
4: Et donc là, il envoie un télégramme à son patron parce qu'il y a que ça qui passe là-bas. Bloqué par les éléments, stop, ne reviendra que dans 15 jours, stop. Et il reçoit un télégramme en retour de son patron qui lui dit, considérez que vous êtes en vacances depuis hier, stop.
1: Bien, et ben voilà. Allez, à tout de suite, les amis.
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1: Allez, on est avec vous. On est là.
2: Nous le sommes.
1: On est là. On est là, on est fort, on est là pour vous accompagner, vous apporter un petit peu de bonne humeur. Et nous allons retrouver Lolotte.
3: Oui.
1: Qui nous donne aussi des informations, ça c'est important.
3: Ouais.
1: Avec une petite question, Lolotte, c'est
3: une
1: ça.
3: Une question, oh, mais comme vous voulez, parce que moi j'ai plein de choses. Donc on peut parler de plein de choses pendant des heures.
1: Êtes une femme libre.
3: Oh, j'aime.
1: Faites ce que vous voulez.
3: Un petit peu trop d'ailleurs. D'ailleurs, mon numéro de téléphone,
1: oui, d'ailleurs.
3: C'est 96.
1: Un peu trop libre.
3: C'est ça.
1: Voilà.
3: Donc célibataire. Donc, j'étais en train de vous dire une petite question. Par exemple, si je vous donne le chiffre, alors on va partir de très très loin, hein, parce qu'on a le temps et parce qu'on est entre nous et que le plaisir c'est de partager et d'échanger.
1: Mm-hmm.
3: Enfin, je dis ça, je dis rien. Donc, non, pardon, excuse-moi.
2: Oh là là, quel partout.
3: Ah non,
4: c'est sale.
3: Oh, si je vous dis 919.
1: 919.
3: Ouais. Ouais, vous pensez à quoi ?
1: C'est des centimètres ou pas ?
3: C'est pas des centimètres.
1: Rentrons dans le vif du sujet.
3: D'ailleurs, j'en profite pour vous poser une autre question et après on revient sur 919.
1: Ouais.
3: Quelle est, d'après vous, la taille du sexe le plus petit du monde ? Alors, je tiens à dire que je ne vous donnerai pas le nom de celui qui a obtenu le record parce mm-hmm. qu'il veut garder l'anonymat. On ne l'a pas, par contre, c'est une réalité, hein, on l'a mesuré. La taille du plus petit sexe du monde en érection.
1: D'accord. Yann Morel.
5: En érection.
3: En érection.
5: Ah oui. Bah mais c'est pas gros. Hein.
3: Ah c'est pas gros. Alors, je vais te dire c'est pas gros. Là.
5: On en parlait l'autre jour, la moyenne chinoise c'est 7. Donc ça va peut-être plus petit que ça.
1: Bah,
5: c'est ouais, je vais te dire 3.
1: Moi j'aurais dit 2.
3: Napoléon, rien à voir. Napoléon, 3,8 cm. Tout petit. Hein.
1: Ah ouais.
5: C'est pour Bonaparte. Ça qu'il est énervé.
3: Ah oui, t'as cassé.
5: Ouais. Eh oui.
3: Eh ben oui, 3,8 cm. Déjà c'est pas gros. Bon,
5: il faisait 1,50 m. Il était tout petit, mais
3: oui,
5: il était
3: méchant. Oui, mais attends, coup de bol, parce que s'il fait 2m12 avec 3,8 cm, si tu veux, c'est non, bien non, qu'il soit c'est... petit.
2: Ah, le rapport n'est pas bon.
3: Ah, le rapport n'est pas bon, non.
1: Donc c'est tout petit, hein.
3: Ah, c'est tout petit.
1: 2 cm.
3: Ah non, c'est tout petit.
1: Ah non, c'est pas possible.
2: 1 cm et demi.
1: Hein
3: c'est ah, c'est
5: pas
3: plus
5: possible.
3: Petit.
1: Non, arrêtez.
3: Ah, c'est plus petit. Record du monde.
5: Attends, c'est un être humain.
3: Non, c'est un être humain. C'est un être humain. Et alors là, on en parlait tout à l'heure, la taille n'a peut-être pas forcément d'importance. Ce à quoi toutes les femmes rectifieront et diront si. mais cela dit, effectivement, on peut se débrouiller autrement et il n'y a aucun souci à partir du moment où on se connaît, où tout le monde est d'accord, etc. On peut s'amuser beaucoup avec plein d'autres choses.
1: Ouais.
3: Mais là, non, là, mais attends, c'est chaud.
5: Non, attends. Parce que tu dis en 2 cm, tu dis c'est plus petit.
3: C'est plus petit.
5: On est d'accord que quand il est au repos, elle est à l'intérieur, alors.
1: Inexistante.
3: C'est chaud. Non, vraiment, c'est chaud. On pense à lui.
1: Non, mais allez-y,
3: on lui envoie beaucoup d'amour.
5: Non, mais il a pas beaucoup de sens, ce garçon-là. Il faut qu'il mange de la viande. Non, je sais pas.
3: Non, mais là, c'est chaud.
1: On parle de millimètres, alors.
3: Bah ouais, du
1: mais
3: coup.
1: Mais non.
2: Ah, c'est lui, et
3: alors,
2: millimètres.
3: Alors, si on est en.
5: millimètres.
3: Si on est en centimètres, ça donne 0,99.
1: Ah, oui. Ah, mais c'est ça, c'est d'accord.
3: Donc,
5: 9 mm.
3: Ça fait.
1: Donc, il n'y a plus rien. À l'arrêt, il n'y a plus rien.
5: Non, mais je veux dire, il s'en sert même pas pour pisser.
3: Ah, je pense qu'il est ennuyé. Ah, ben pour la tenir, déjà au bout des doigts, c'est compliqué.
1: Non, mais c'est une maladie. Ouais. C'est, bah, il doit y avoir
3: c'est
1: une maladie là derrière.
3: C'est pas une maladie, c'est vraiment.
5: S'il a une paire de couilles de 200 grammes, imagine.
3: Ah, purée.
5: Eh oui, ah, mais il faut un détecteur de métaux, non, pour aller la trouver.
3: Non, mais c'est vrai. C'est... Non, mais attends, sérieux, t'imagines ? Là, c'est.
5: Non, mais là, c'est de l'atrophie, ça, c'est pas.
1: Oui, non, ça, c'est un problème de naissance.
3: Ça s'appelle un micro-pénis. En tous les cas, il est le record du monde. Qu'est-ce que tu voulais que je dise, moi ?
5: Non, mais attends, il est plus petit que le clitoris, quand même.
3: Eh ben, mais j'y suis pour rien. Je vous donne des informations.
1: Eh ben, on les écoute.

0: vous donner des informations, je vais vous donner des informations.
1: D'accord.
0: Voilà, et vous comprenez pourquoi il a voulu garder l'anonymat.
1: D'accord, oui.
2: Excusez-moi, est-ce qu'il s'est reproduit?
0: Eh bien, il a voulu garder l'anonymat, donc je pense qu'il y a des trucs... Mais je pense qu'il peut, parce que s'il y a des testimules, ça marche.
1: Oui.
2: Oui, mais enfin, il faut l'aider, non?
0: Oh, bah écoute,
2: c'est pas lui qui fait des éjaculations à 5m75, c'est pas lui.
0: 5m75, non, c'est pas lui, je pense pas que ce soit lui. 5m71.
2: Tu sais que plus le tuyau est petit, plus il y a de la pression, ça se trouve, c'est lui. Hein.
0: Non. Non, je pense pas.
1: Non, je pense pas.
0: Enfin, je pense pas. L'histoire ne dit pas.
2: L'éjaculation, t'imagines la goutte. Tiki. Ça va, j'ai fini.
0: Oh là là, le pauvre.
2: C'est chaud. Enfin,
1: c'est pas moi. Très embêtant. Bon, c'est très embêtant.
0: Très ennuyeux. En tous les cas, voilà. Donc, revenons sur 919. Qu'est-ce que c'est?
1: 919. Écoutez, moi, je pense qu'il va falloir réfléchir. Il va falloir une petite pause dans un...
0: Ah.
1: Dans, ouais, ouais, on va faire ça. 919, c'est un record?
0: Oui.
1: OK. Eh ben, écoutez, on va marquer une courte pause. On va faire ça. On va réfléchir un petit peu. On revient sur vous, Laurence.
0: Eh ben, d'accord.
3: Les affreux Jojo.

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3: Ça va aller une petite semaine avec nous, non? C'est pas la mort.
2: Un écrivain raté va se retrouver face à sa fille diabolique qui, pour se venger, va lui voler le manuscrit de son prochain livre avant de partir en classe de neige. Son père, furieux, va lui aussi s'inviter à la montagne pour récupérer le manuscrit, mais sa fille lui a réservé quelques surprises auxquelles il ne va pas s'attendre. Retrouvez José Garcia complètement en roue libre qui nous offre des moments magiques dans le film Touchous, prévu ce soir sur Sister. 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Sur M6, c'est la série 911.
4: Et leur sentence...
2: Et la suite de l'aventure Koh-Lanta est à découvrir ce soir sur TF1. 18 concurrents emblématiques de Koh-Lanta ont traversé le monde pour débarquer sur un minuscule îlot baigné par les eaux du Pacifique au sud du Panama. Ces aventuriers aguerris qui ont marqué les éditions dont ils sont issus vont disputer une saison complètement folle. La nouvelle saison de Koh-Lanta, c'est ce soir sur TF1. Sur France 3, c'est la série La Stagiaire. Sur Gulli, c'est le film d'animation Le Tour du Monde en 80 jours.
5: Non, attends, ne...
6: Ton nom ! Donne-moi ton nom!
2: Et ce soir, TFX nous propose le 4e volet de la saga Fast and Furious avec Vin Diesel.
7: Tu viens me passer les menottes, connard?
8: Non, c'était ma copine aussi.
2: Vivant clandestinement en République Dominicaine, Dominique Toretto va devoir retourner à Los Angeles pour venger le meurtre de sa petite amie Letty. Pour cela, il va s'allier à son vieil ennemi du FBI, Brian O'Connor, afin de s'infiltrer dans le cartel d'un baron de la drogue, un certain Braga.
7: Qu'est-ce qui m'empêche de leur dire que t'es un flic?
8: La même chose qui m'empêche de leur dire pourquoi t'es là.
2: Un film avec des scènes d'action à couper le souffle et 360 millions de dollars de recettes pour cette suite qui fut un joli succès. Fast and Furious, c'est ce soir sur TFX. Et voilà pour le meilleur de votre soirée canap. Installez-vous confortablement et faites votre choix.

0: Bonsoir à tous. À la une de l'actualité, le gouvernement a annoncé ce mardi un plan de 450 millions d'euros face à la hausse du prix du carburant. L'aide de 100 euros destinée aux gros rouleurs est prolongée d'octobre à décembre et élargie à 5,5 millions de personnes. La prime carburant que peuvent verser les employeurs pourra atteindre 1000 euros. Des aides sont également prévues pour les pêcheurs et les infirmiers libéraux. Ils parcourent plus de 100 km chaque jour. Par ailleurs, la consommation de carburant, justement, elle a chuté de 30% en France du 11 au 20 septembre par rapport aux 10 premiers jours du mois. Un recul constaté par le ministère des Comptes publics. Les recettes fiscales sur les carburants ont également baissé de 407 millions d'euros par rapport à l'an dernier. L'écrivain canado-haïtien Tennyson Aurélien est accusé d'avoir utilisé l'intelligence artificielle pour écrire son roman « C'était ça ou mourir ». Des extraits soumis à un logiciel de détection ont été signalés comme potentiellement générés par une IA. Sa maison d'édition dénonce une campagne de haine. Le livre vient de remporter le prix littéraire de la FNAC et reste en lice pour le Goncourt et le Fémina. Des produits ultra-protéinés ne sont pas forcément bons pour la santé. Ils sont partout en vente dans nos magasins sous forme de boissons, de barres chocolatées ou encore de salades. Ils sont considérés comme ultra-transformés et certains contiennent des additifs controversés et beaucoup de sucre. C'est ce que nous explique Léa Redon de Foodwatch.
1: Ce qu'on conseille à Foodwatch, en fait, c'est de se pencher toujours sur la liste des ingrédients, puisqu'on peut pas faire confiance aux faces avant des emballages qui n'ont pas d'étiquetage et d'informations claires. Et en fait, dès qu'on va avoir la liste des ingrédients trop longue ou bien avec des mots qu'on ne connaît pas, on est tout de suite sur la piste d'un aliment ultra transformé. L'allégation nutritionnelle en face avant n'est pas du tout à la hauteur de la qualité du produit et c'est pour ça qu'on demande qu'une information claire soit donnée aux consommateurs et aux consommatrices et donc d'avoir un étiquetage de l'ultra transformation est obligatoire.
0: Propos recueillis par Mylène Desbacs. Donald Trump annonce la construction de deux grandes bases militaires américaines au Groenland. Dans son discours à l'ONU, le président américain a également affirmé qu'un accord de paix entre la Russie et l'Ukraine pourrait intervenir prochainement. Concernant l'Iran, il a évoqué la possibilité d'un accord avec Téhéran après les élections américaines de novembre, tout en maintenant la menace d'une intervention militaire. Et puis on en sait un peu plus sur les causes de la mort de l'actrice américaine Hayden Panettiere. La star de la série Heroes est décédée d'une overdose accidentelle de plusieurs substances, dont le fentanyl. La jeune femme de 36 ans a été retrouvée décédée à la mi-août. Voilà pour l'actualité. Bonne soirée à tous.

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Alex Miller vient d'ouvrir le BCC Radio Show avec le premier titre de son tout nouvel album More Country Than You, sorti le 10 avril. C'était Too Much Fun, une belle reprise pleine d'énergie de Daryl Singletary. Pour la petite histoire, Alex a choisi ce titre en hommage à son grand-père, dont c'était la chanson favorite. On enchaîne avec le style honky-tonk du Texan David Lewis. Artiste indépendant, David est originaire de Belleville, une petite ville située quelque part entre San Antonio et Houston. Sa passion, remettre la country authentique au goût du jour. David Lewis, Fruit Board Full of Roses.

Aidan Kaufman avec Call It Country, un titre écrit pour tous ceux qui pensent que la country a perdu son âme. Originaire de Knoxville dans le Tennessee, Aidan a un parcours atypique. Ancien joueur de baseball universitaire, il a décidé de troquer ses gants pour une guitare alors qu'il était encore étudiant à la Cumberland University. Il a fait ses armes sur la scène locale avant de sortir son premier single en 2018, s'imposant rapidement grâce à sa voix puissante et son style sans compromis. Aujourd'hui, il s'impose à la radio et on le retrouve régulièrement au sommet des charts country. Le voici une fois de plus avec la chanson titre de son nouvel EP qui vient de paraître, Goner, Aidan Kaufman.

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3: Miran 2026, c'est la country américaine dans toute sa puissance. New Miran Country and Rock Festival 2026, préparez-vous.
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3: Le deuxième New Miran Country and Rock Festival 2026 aura lieu du 10 au 14 juillet à Miran dans le Gers. Parmi les têtes d'affiche, Ricochet, les figures de proue de la New Country américaine des années 90. Le groupe s'est imposé sur la scène US avec des succès numéro 1 dans les charts country, un album certifié disque d'or, récompensé et nommé à plusieurs reprises aux ACM et CMA Awards. Après son intronisation à l'Oklahoma Music Hall of Fame, Ricochet, légende de la country américaine, fera vibrer Miran en juillet 2026. On écoute Blink of an Eye, Ricochet dans les news de Nashville.

sur la scène du deuxième New Mirand Country Rock Festival 2026, George Ducasse est une figure essentielle de la country des années 90. Chanteur et auteur-compositeur respecté, il incarne une country music à l'écriture soignée, mêlant tradition et honky-tonk, dans un esprit vintage et authentique. George Ducasse s'inscrit dans une country traditionnelle des années 90, héritée d'Alan Jackson et Clint Black, portée par une sensibilité mélodique élégante, parfois proche de la pop country émotionnelle à la Roy Orbison. On écoute Crying Time, George Ducasse dans les News de Nashville.

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5: Les Bootleggers feront trembler la grande scène du festival de Mirande cet été. Pour fêter ce nouveau disque avec eux dans le Gers, votre précommande est aujourd'hui vitale. 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On se quitte avec le titre For You Vietnam Vets. Les Bootleggers dans les News de Nashville.

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En attendant la semaine prochaine, rendez-vous sur le www.bigcactuscountry.fr. Alors, à la semaine prochaine.

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1: L'illustre Trey Ensley vient de sortir son nouvel album, le très attendu Can't Outrun the Blues, sorti le 6 mars 2026 chez Pinecastle Records. Guitariste exceptionnel et double lauréat du trophée IBMA de guitariste de l'année, Trey nous montre ici tout son talent. Il est ultra rapide, précis et plein de feeling, autrement dit un véritable virtuose du flat picking. On l'écoute avec une belle reprise de Up on the Cripple Creek, un classique du groupe The Band qui date de 1969, revisité en compagnie des légendes de Nitty Gritty Dirt Band. L'album réunit également d'autres grands noms comme Molly Tuttle, Steve Wariner et Vince Gill. Le nouveau Trey Ensley.

rester dans le pur son Roots avec The Garmento and the Iron Muse, le groupe de l'Idaho qui vient de sortir son nouvel album River of No Return, un disque brut et authentique que vous avez pu découvrir dans les news de Nashville, présenté par Allison. En 1977, Doug avait 16 ans et il a assisté à un concert mémorable, celui de Waylon Jennings. Un choc pour lui qui ne l'a jamais quitté. Aujourd'hui, il transmet cette flamme à son fils, Doug Garmento Jr., que l'on retrouve à la guitare. Ici, pas de synthé, pas de pop, juste de la pédale steel et l'esprit outlaw pur jeu. River of No Return part d'une rivière que l'on ne peut pas remonter. Une belle métaphore sur les regrets et les chemins sans retour. Ambiance, voyage garanti. Doug Garmento and the Iron Muse.

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Charlie Crockett vient de sortir son tout nouvel album Age of the Ram, un disque de 20 titres coproduit avec Shooter Jennings, le fils de l'illustre Waylon Jennings, qui vient clore cette ambitieuse trilogie commencée en 2025. Voici Crazy Woman Ridge, un morceau personnel et très cinématographique, inspiré d'un lieu réel au Texas. Du son Outlaw Country pur jus, Charlie Crockett.

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À l'instant, c'était Wes Bayliss avec le titre « Look That Way ». Vous avez certainement reconnu cette voix rocailleuse, c'est bien sûr l'ancien leader et chanteur charismatique des Steelwoods. Il trace désormais sa route en solo avec ce projet très personnel, imprégné d'influences gospel, qui annonce son album « On My Way Home » à paraître le 24 juillet prochain. On enchaîne avec l'un des artistes les plus productifs de la scène indépendante, Colby Acuff. Toujours fidèle à son style outlaw,

authentique, il nous livre le premier extrait de son 7e album studio, Handmade Horsepower, attendu pour le 2 juin prochain. Colby Acuff, Long Way From The Bottom.

l'instant, c'était le retour en force du duo Thompson Square avec le titre Lay It On Me, une chanson festive, typiquement sudiste et marécageuse. On va terminer en beauté avec la reine des rednecks qui reprend son trône. Gretchen Wilson ressort les guitares pour un clin d'œil à son tube légendaire Redneck Woman. 22 ans plus tard, elle n'a rien perdu de son énergie. Rappelant que le redneck, c'est ce bouseux américain, fier de ses racines, qui préfère son vieux pick-up au luxe et qui vous dit ce qu'il pense droit dans les yeux. Gretchen Wilson, Redneck Shit. Allez, je vous dis à très bientôt pour une nouvelle émission Big Cactus Country Radio Show. Bye bye. Bye bye.

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